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1: Avec Slahedine Bambark, bonjour. À Carthage, plusieurs textes sont au cœur d'un conseil des ministres présidé hier par Kais Saïd. La réunion a porté notamment sur la modification du décret loi 54 relatif aux infractions liées au système d'information, de la législation sur la réconciliation pénale, ainsi que de certaines dispositions concernant l'instance supérieure indépendante pour les élections et les conseils municipaux. Le président de la République a par ailleurs affirmé suivre de près la situation dans les différentes régions du pays, appelant à poursuivre ce qu'il présente comme une guerre de libération sur tous les fronts. Le décret-loi 54 durcit les sanctions contre la diffusion de fausses informations. Publié au JORT, le nouveau texte prévoit des amendes de 10 à 20 000 dinars pour la diffusion intentionnelle de fausses informations, de documents falsifiés ou de rumeurs lorsqu'elles portent atteinte aux droits d'autrui, à la sécurité publique ou visent à semer la terreur. Les mêmes sanctions s'appliquent en cas de diffamation, d'atteinte à la réputation ou de promotion du discours de haine. En cas de récidive, la peine peut atteindre 6 mois de prison et 50 000 dinars d'amende, avec des peines doublées lorsque la victime est un agent public. Cap sur un nouveau cadre pour les municipalités, le décret-loi relatif aux conseils municipaux publié hier au JORT abroge le code des collectivités locales de 2018. Le texte fixe désormais les règles d'organisation, de composition et de fonctionnement des conseils municipaux. Ces dispositions entreront en vigueur après la proclamation des résultats définitifs des prochaines élections municipales. D'ici là, le décret-loi de 2023 sur la dissolution des conseils municipaux reste applicable. Nouvelle étape dans la réconciliation pénale en Tunisie, un décret

0: loi publiée aujourd'hui modifie les règles de paiement et d'affectation des recettes issues de cette procédure. La Commission nationale de conciliation pénale pourra désormais valider un accord provisoire prévoyant le paiement d'au moins la moitié des sommes dues avec un délai de moins de 2 ans pour le reliquat, tout en pouvant proposer un taux inférieur. Les recettes seront par ailleurs destinées au financement de projets d'intérêt national et de développement conformément aux décisions du Conseil de sécurité nationale. La Tunisie et l'Autriche accélèrent leur coopération dans l'environnement. Les deux pays misent notamment sur les énergies renouvelables, la valorisation des déchets et la réutilisation des eaux usées traitées. Le ministre de l'Environnement, Habib Abid, et son homologue autrichien de l'économie, de l'énergie et du tourisme ont examiné hier à Tunis les moyens de renforcer les partenariats et les échanges d'expertise. Un forum d'affaires tunisien-autrichien a également réuni des entreprises des deux pays pour identifier de nouvelles opportunités d'investissement dans le secteur environnemental. Face à des crises qui se multiplient et s'entrecroisent, la Tunisie appelle à renforcer la solidarité financière arabe. Le gouverneur de la Banque centrale, Fathi Zouhir Nouri, propose la création de mécanismes communs pour mieux protéger les économies arabes contre les chocs géopolitiques, énergétiques, alimentaires ou financiers. Parmi ces propositions, des tests de résistance communs, un réseau arabe de lignes de liquidité, un système d'alerte précoce et une meilleure protection des systèmes de paiement contre les cyberattaques. Le Conseil de la presse durcit le ton pour mieux protéger les enfants victimes de violences sexuelles. Il appelle les médias à respecter strictement les règles éthiques, préserver l'identité et la vie privée des mineurs, éviter le sensationnalisme et les détails pouvant entraîner une nouvelle victimisation. Les journalistes sont également invités à vérifier leurs sources, distinguer les faits des allégations et respecter la présomption d'innocence et les droits de la défense. Dans le monde, la compagnie aérienne Emirati Fly Dubai a annoncé la suspension de ses vols à destination et en provenance d'Israël, le temps de mener une enquête après une attaque survenue hier à bord d'un vol entre Dubaï et Tel Aviv qui a dû être dérouté. À la suite de cet incident et en coordination avec les autorités compétentes, les vols de Fly Dubai à destination et en provenance d'Israël seront suspendus pendant la poursuite de l'enquête, a déclaré un porte-parole de la compagnie. Donald Trump a qualifié hier de victoire le retrait d'Irak des dernières troupes de la coalition anti-jihadiste menée par les États-Unis. Cette journée est une victoire pour les États-Unis, une victoire pour l'Irak et une victoire décisive sur Daesh, a déclaré le président américain sur Truth Social. Voilà pour ce flash. Merci de votre attention. Prochaines informations à 8h.
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0: Et voilà, on démarre avec cette belle douceur bien matinale, panne et chocolat, thé. Pourquoi ? Parce que aujourd'hui, nous célébrons la journée mondiale du chocolat. Et donc, on a commencé avec cette bonne gourmandise, hein, bien matinale en musique. Alors, si vous avez déjà croqué un carré ce matin, eh ben, rassurez-vous, c'est la journée idéale. Tout à l'heure, nous reviendrons à cette journée. Merci de choisir la chaîne Inter.
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0: Et tout à fait, c'est le grand réveil de RTC, exactement 7h10 minutes. Aujourd'hui au programme, on vous propose évidemment de l'information, de la bonne humeur, nos chroniques, nos capsules habituelles, mais surtout une équipe à fond avec vous et pour vous. Alors ce matin, la technique Wahida Bizid, notre journaliste de la rédaction, Slahdim Bembar, qui sera là à 8h, 9h et 10h pour les flashs de l'actualité. Le service web sera assuré ce matin par notre collègue Rim Trabelsi. Et puis derrière le micro, Afef Alaya, se fait toujours un grand plaisir d'être des vôtres. Et puis tout le monde est là, le micro est ouvert et c'est parti jusqu'à 10h dans le grand réveil de RTCI. Aussi RTCI, bien sûr, une radio qui parle, comme on l'a dit hier, puisque hier on a parlé de la journée mondiale de la traduction par le plusieurs langues, ouverte sur le monde, ce qui fait de cette diversité une belle richesse, du partage également avec vous. 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Et puisque on parle ce matin de partage, cette fois-ci on va parler de partage entre générations. Pourquoi ? Parce que ce jour, le 1er octobre, c'est aussi une journée très importante, c'est la journée internationale des personnes âgées, une journée pour dire merci à celles et ceux qui nous ont transmis leur sagesse, leurs valeurs, leur mémoire. Une pensée affectueuse également pour nos aînés, pour nos parents, pour nos grands-parents. Et pour l'occasion, une chanson qui touche profondément, une chanson qui parle du temps qui passe et de tout ce qu'on aimerait dire à ceux qu'on aime avant qu'il ne soit trop tard. Voici Claudio Capeo pour la suite. Si j'avais su, excellente journée à toutes et à tous.
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Voilà, c'était Vita, promets-moi. En fait, l'essentiel, c'est de tenir ses promesses, non pas seulement de promettre. Alors, en ce 1er octobre, le monde célèbre la Journée internationale des personnes âgées, instituée par l'Organisation des Nations Unies en 1990. Cette journée est célébrée pour la première fois le 1er octobre 1991. Et cette journée a un objectif simple, mais très important, c'est reconnaître la place et l'apport de nos aînés et rappeler que chacun doit pouvoir vieillir dans la dignité, l'autonomie et le respect. Alors les chiffres montrent l'ampleur du changement. Entre 1950 et 2010, l'expérience de vie dans le monde est passée de 46 à 68 ans et elle pourrait atteindre 81 ans d'ici la fin du siècle. Vivre plus longtemps, c'est une chance à condition de ne pas vivre seul, de pouvoir se soigner, de rester pleinement intégré à la société. Alors aujourd'hui, à l'occasion de la Journée internationale des personnes âgées, une pensée pour nos parents, nos grands-parents, pour toutes celles et ceux qui nous ont transmis leur mémoire et leurs valeurs. Voilà, c'était à propos de la journée ou de l'une des journées, puisqu'aujourd'hui, hein, le 1er octobre, c'est une journée où l'on célèbre plusieurs journées importantes. Et donc, on a voulu bien commencer avec cette dédicace, avec ce bel hommage, puisque, évidemment, on parle de la journée également du chocolat, du café, mais nous reviendrons à ces journées tout à l'heure. Et donc, on a voulu commencer par cet hommage à nos aînés, la Journée internationale des personnes âgées.

Belle reprise, Matt Pokora, nos actes manqués de Jean-Jacques Goldman. Alors, à 7h30, on vous propose Focus Enfant, comme tous les matins, du lundi au jeudi, dans le cadre du Grand Réveil de RTCI avec moi, Schiff. Et aujourd'hui, une question que se posent beaucoup de parents. Comment aider nos enfants à défendre leurs opinions, savoir dire ce que l'on pense avec calme et avec respect, ne s'improvise pas. Alors nous en parlerons dans quelques minutes, mais bien avant cela, restons dans la tendresse et dans l'amour parental, l'amour d'un parent pour son enfant, avec ce très beau titre de Céline Dion, En attendant, c'est pas.

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0: Bienvenue à toutes et à tous, c'est Focus Enfant, Moaz Chelif. Bonjour.
2: Bonjour Rafaël, bonjour à tous les petits citoyens tunisiens.
0: Dire je ne suis pas d'accord est parfaitement légitime, n'est-ce pas?
2: Absolument, mais c'est comme si ce sont les premiers mots qui émanent d'un enfant, non.
0: Encore, faut-il apprendre à le dire sans blesser ni manquer de respect? Notre question ce matin, comment aider les enfants à défendre leur opinion tout en écoutant celle des autres?
2: C'est un apprentissage qui se fait tout le long de la vie. Cela commence évidemment par le premier espace dans lequel se développe l'enfant, qui est l'espace familial avec papa et maman. Déjà, quand on grandit dans un environnement où il y a une concertation, où il y a une consultation, où il y a une discussion et après une décision qui va s'appliquer à tout le monde, déjà on est en train de préparer d'une excellente façon le vivre ensemble par la suite. Lorsqu'on arrive dans le deuxième espace de socialisation qui sont les institutions de la petite enfance, là aussi c'est une très grande responsabilité qu'ont ces espaces. Là on va apprendre à vivre avec celui qu'on ne connaît pas, avec l'autre enfant, avec l'éducateur, avec l'influence de différence de culture et de la différence que va amener chaque enfant de le propre héritage familial. Eh bien, c'est là où on va apprendre le consensus social. Vous, en tant que parent, vous avez choisi cet espace dans lequel vous avez placé votre enfant et donc cela sous-entend qu'il y a un consensus sur ce qu'on va transmettre de façon globale à tous ces enfants ensemble. Et donc cela appartient, encore une fois, au cadre éducatif à le faire. Ouais. C'est vous dire qu'il y a une complémentarité entre l'espace familial et l'espace éducatif, surtout au niveau de la petite enfance. Parce que croyez-moi, si tout est bien fait, arrivé à l'école, les jeux sont faits et les dés sont jetés et votre enfant est capable de s'intégrer dans le système éducatif de façon très fluide. Toutes les statistiques ont démontré qu'avec de bonnes institutions de petite enfance, la fluidité et la rapidité et la qualité des apprentissages, du vivre ensemble et de la vie à l'intérieur de l'école est beaucoup plus simple pour tout le monde, pour le cadre éducatif et pour les enfants. Donc le plus gros investissement doit être fait entre la famille et les institutions de la petite enfance.
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1: Extrait de son album sorti en 2024, voilà, c'était la chanson-titre « C'est aujourd'hui que ça se passe ». Et d'ailleurs, on vous a présenté hein, mercredi dernier le tout dernier album de Grand Corps Malade, d'un dans les bacs sorti en ce mois de... En fait, pas en ce mois de septembre. Septembre, évidemment, c'était sorti au mois de septembre 2026, Voir la mer. Et on vous passe évidemment des extraits de ce dernier album. Quel temps fera-t-il aujourd'hui? La réponse est tout de suite.
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1: Alors, le temps sera aujourd'hui partiellement nuageux, à parfois très nuageux sur les régions Est, avec des pluies éparses, temporairement orageuses l'après-midi sur les régions Ouest, du Nord et du Centre, notamment le gouvernorat de Gafsa, selon les prévisions de l'Institut National de la Météorologie. Aujourd'hui, la mer sera très agitée au Nord, peu agitée localement agitée sur les autres côtes. En ce qui concerne le mercure, eh ben, les températures maximales resteront relativement stables. Oscillons généralement entre 28 et 33 degrés avec des valeurs autour de 26 degrés Celsius au Cabon et sur les hauteurs de l'ouest. En ce qui concerne Tunis capitale, si vous êtes sur Tunis, bah le mercure devrait atteindre environ 29 degrés Celsius au meilleur de la journée, en milieu de journée, avec un ciel légèrement nuageux et sans précipitation prévue dans la capitale. Voilà, voilà, c'était le point météo pour ce jeudi 1er octobre 2026. D'après les prévisions de l'Institut National de la Météorologie, on retrouve tout de suite, bah, toujours, on a réservé hein, à pratiquement à 90% de notre grand réveil aujourd'hui à la chanson française. Et donc, on reste avec la chanson française. Et cette fois-ci, santé de Stromae.

Et voilà, c'était Florent Pagny qui chante l'avenir sur les ondes de RTCI. Merci, merci de choisir la chaîne Inter et puis bienvenue à toutes celles et à tous ceux qui viennent de nous prendre en marche. On a démarré à 7h et on poursuit jusqu'à 10h sur la plus belle des radios sur RTCI. 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On revient donc à notre programme, notre grand réveil pour ce 1er octobre 2026. Alors, la deuxième heure de notre réveil démarre juste après le flash de l'actualité de 8h qui sera présenté par Slehdi Mbarek avec une minute pour comprendre de Mohamed Ben Hamouda qui a choisi un sujet très important ce matin, savoir dire non aux demandes des autres. Alors, il n'est pas facile de refuser un service, une invitation ou une sollicitation sans culpabiliser ni craindre de blesser, pourtant dire non, c'est aussi appréhender, à respecter, à préserver son équilibre. Il nous développera tout ceci tout à l'heure dans une minute pour comprendre. Puis pendant la deuxième heure, on va parler des journées musicales de Carthage. On va parler également d'un événement cinématographique qui se tiendra à Jandouba, qui a déjà démarré hier, se poursuit jusqu'au 11 octobre. Il s'agit de Cinéma Jet 2026. Donc nous reviendrons à ce festival tout à l'heure. Nous parlerons également des femmes rurales durant la deuxième heure de notre matinale, de notre grand réveil. ONU Femmes lance une campagne de plaidoyer en Tunisie. On vous donne les détails tout à l'heure. Et puis nous parlerons d'une autre journée internationale que nous célébrons aujourd'hui. Il s'agit de la Journée internationale de la musique. Et oui, cette journée est célébrée chaque année le 1er octobre depuis 1975, instaurée par l'UNESCO. Et nous reviendrons aux détails tout à l'heure. Mais bien sûr, comme tous les matins, on vous propose à partir de 7h57, le vrai du faux de Donia Cheouch. Et aujourd'hui, une idée très répandue qui fait presque partie du langage courant. Quand on vieillit, on oublie tout et on a mal partout. Alors c'est vrai ou c'est faux? Et bien tout à l'heure, Donia Cheouch fera le tri entre les idées reçues et la réalité. Et c'est sur RTCI.

0: sont ceux qui pensent que, quand on vieillit, c'est normal d'avoir mal, d'être souvent fatigué ou d'avoir des problèmes de mémoire. C'est simplement la vieillesse. Alors vrai ou faux ? Eh bien, c'est faux. Vieillir est naturel, mais vieillir ne veut pas dire être malade. Oui, avec l'âge, certaines choses peuvent changer. On peut avoir besoin de plus de temps pour récupérer après un effort ou parfois chercher un peu plus longtemps un mot ou un nom. Mais une douleur qui persiste, une fatigue importante ou inhabituelle, des oublis qui deviennent fréquents ou qui perturbent la vie quotidienne, ce n'est pas quelque chose qu'il faut simplement accepter en se disant « c'est l'âge ». Ces symptômes peuvent avoir différentes causes et parfois être liés à un problème de santé qui peut être pris en charge. Un trouble du sommeil, une dépression, un effet secondaire d'un médicament, une carence ou encore certains troubles neurologiques. Alors, le bon réflexe ? Ne pas banaliser, en parler à son médecin. Parce que dire systématiquement « c'est la vieillesse », c'est parfois passer à côté d'un problème que l'on pourrait soigner ou accompagner. Alors, ne mettons pas tout sur le compte de l'âge. Une douleur persistante, une fatigue inhabituelle ou des troubles de mémoire importants méritent d'être signalés et évalués. En conclusion, vieillir est une étape de la vie, mais vieillir ne signifie pas renoncer à prendre soin de sa santé. Bonne journée!
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Bonjour, il est 8h01, le flash de l'actualité présenté par Sahdi Mbarak. À Carthage, plusieurs textes sont au cœur d'un conseil des ministres présidé hier par Kais Saïd. La réunion a porté notamment sur la modification du décret loi 54 relatif aux infractions liées au système d'information, de la législation sur la réconciliation pénale, ainsi que de certaines dispositions concernant l'instance supérieure indépendante pour les élections et les conseils municipaux. Le président de la République a par ailleurs affirmé suivre de près la situation dans les différentes régions du pays, appelant à poursuivre ce qu'il présente comme une guerre de libération sur tous les fronts. Changement notable dans le décret loi 54, la prison disparaît pour une première infraction. Le nouvel article 24, publié au JORT, remplace les 5 ans de prison prévus jusqu'ici par une amende de 10 000 à 20 000 dinars pour les infractions concernées. En cas de récidive, la sanction passe à 6 mois de prison et 50 000 dinars d'amende. Les peines sont doublées lorsque les faits concernent un agent public ou une personne assimilée. Place à un nouveau cadre pour les municipalités. Le décret-loi relatif aux conseils municipaux publié hier au JORT abroge le code de collectivité locale de 2018. Le texte fixe désormais les règles d'organisation, de composition et de fonctionnement des conseils municipaux. Ces dispositions entreront en vigueur après la proclamation des résultats définitifs des prochaines élections municipales. D'ici là, le décret

0: loi de 2023 sur la dissolution des conseils municipaux reste applicable. Nouvelle étape dans la réconciliation pénale en Tunisie. Un décret-loi publié aujourd'hui modifie les règles de paiement et d'affectation des paiements d'au moins la moitié des sommes dues avec un délai de moins de 2 ans pour le reliquat, tout en pouvant proposer un temps inférieur. Les recettes seront par ailleurs destinées au financement de projets d'intérêt national et de développement conformément aux décisions du Conseil de sécurité nationale. Le Conseil de la presse durcit le ton pour mieux protéger les enfants victimes de violences sexuelles. Il appelle les médias à respecter strictement les règles éthiques, préserver l'identité et la vie privée des mineurs, éviter la sensation nationale, le sensationnalisme et les détails pouvant entraîner une nouvelle victimisation. Les journalistes sont également invités à vérifier leurs sources, distinguer les faits des allégations et respecter la présomption d'innocence et les droits à la défense. Octobre Rose démarre en force en Tunisie. L'avenir Bourguiba à Tunis a accueilli hier de nombreuses femmes venues bénéficier de consultations gratuites et du dépistage précoce du cancer du sein. La campagne nationale menée par l'ONFP avec plusieurs partenariats se poursuit jusqu'au 30 octobre dans différentes régions, notamment les zones intérieures. Après l'examen clinique, les femmes nécessitant des contrôles supplémentaires sont orientées vers l'échographie ou la mammographie. Dans le monde, la compagnie aérienne Emirati Fly Dubai a annoncé la suspension de ses vols à destination et en provenance d'Israël, le temps de mener une enquête après une attaque survenue hier à bord d'un vol entre Dubaï et Tel Aviv qui a dû être dérouté. Fin de ce flash, merci de l'avoir suivi. Prochaines informations à 9h.
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2: Bonjour à toutes et à tous et bienvenue dans Une minute pour comprendre. Aujourd'hui, j'aimerais vous poser une question toute simple. Savez-vous dire non ? Non à une demande, non à une invitation, non à une tâche supplémentaire, non à quelqu'un qui vous demande encore un service alors que votre journée est déjà pleine. Pourtant, combien de fois avons-nous dit oui alors qu'au fond de nous, nous voulions dire non. Nous disons oui pour ne pas décevoir, pour éviter un conflit, pour être apprécié ou simplement parce que nous avons peur de passer pour quelqu'un d'égoïste. Et puis, quelques heures plus tard, nous nous retrouvons fatigués, irrités, parfois même en colère contre les autres. Mais les autres ne sont pas toujours responsables. Parfois, nous avons simplement accepté plus que ce que nous pouvions réellement donner. Dire non n'est pas nécessairement un manque de gentillesse. C'est aussi une manière de reconnaître ses limites. En psychologie, savoir poser des limites participe à une relation plus saine avec les autres, mais aussi avec soi-même. Et attention, poser une limite ne signifie pas être brutal. On peut dire « je comprends que tu aies besoin de moi, mais je ne peux pas aujourd'hui » ou « j'aimerais t'aider, mais je n'ai pas la disponibilité nécessaire ». Un non respectueux est parfois beaucoup plus honnête qu'un oui donné à contre-cœur. Alors, chers auditeurs, la prochaine fois que quelqu'un vous demande quelque chose, ne répondez pas automatiquement. Prenez quelques secondes, demandez-vous, est-ce que j'ai vraiment envie de dire oui ? Est-ce que j'ai réellement le temps ? Et si j'accepte, qu'est-ce que cela va me coûter ? Vous découvrirez peut-être qu'apprendre à dire non, ce n'est pas apprendre à rejeter les autres. C'est apprendre à respecter ses propres limites. Merci d'avoir été avec nous dans une minute pour comprendre. Prenez soin des autres, bien sûr, mais n'oubliez pas de prendre soin de vous aussi. Restez branchés sur RTCI, la plus belle des radios, et à très bientôt pour une nouvelle Minute pour comprendre autrement.
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Le grand réveil de RTCI se poursuit jusqu'à 10h avec la même équipe qui vous accompagne depuis 7h. Et à présent, on va parler des femmes rurales avec les femmes rurales au cœur des politiques publiques. Tel est le slogan d'une campagne de plaidoyer qui se poursuivra du 12 jusqu'au 27 octobre. Alors, cette initiative a été lancée par ONU Femmes en partenariat avec le Fonds international de développement agricole et l'Organisation des Nations Unies pour l'alimentation et l'agriculture. Alors, cette campagne vise à faire entendre la voix des femmes rurales et à soutenir leurs revendications selon les données présentées lors d'une rencontre entre ONU Femmes et les médias tunisiens au siège des Nations Unies à Tunis. Des données ont été présentées et les femmes représente près de 35% de la population rurale en Tunisie, constitue plus de 75% de la main d'œuvre dans le secteur agricole. Alors, les ouvrières agricoles perçoivent toutefois moins de la moitié du salaire moyen de leur homologue masculin, tandis que seulement 12% des femmes rurales bénéficient d'une couverture sociale. Afin de mettre en lumière le vécu et les conditions de travail des femmes rurales, les médias seront associés à cette campagne de plaidoyer à travers la réalisation de productions journalistiques avec 15 ouvrières agricoles dans les gouvernorats de Jindoub et de Kairouan. Et voilà, les productions journalistiques prendront différentes formes, des articles, de courtes vidéos, des témoignages, des podcasts, des publications sur les réseaux sociaux. Et puis, elles porteront sur les conditions de travail des ouvrières agricoles, les difficultés auxquelles elles sont confrontées, ainsi que les différentes formes de violence et de violations dont elles peuvent être victimes, tout en relayant leurs revendications et en contribuant à leur soutien. En d'autres termes, c'est être la voix à travers ces publications, à travers ce travail journalistique, être la voix des femmes rurales qui seront au cœur des politiques public. Voilà le slogan de la campagne qui se poursuit donc du 12 jusqu'au 27 octobre, lancée à l'initiative de ONU Femmes Tunisie en partenariat avec le Fonds international de développement agricole et l'Organisation des Nations Unies pour l'alimentation et l'agriculture.

Et voilà, c'était France Gall qui chante la musique en ce jour où nous célébrons la Journée internationale de la musique. Cette journée est célébrée chaque année le 1er octobre et a été proclamée en 1975 par l'UNESCO. Et depuis ce jour, elle est fêtée dans le monde entier pour mettre en valeur l'universalité et la richesse de la musique. Vous allez me dire, mais dans quel objectif ? Évidemment, cette journée a été instaurée ou lancée tout simplement pour promouvoir la diversité musicale, les échanges entre cultures, mettre en valeur la musique comme langage universel au-delà des barrières linguistiques et politiques. Également, encourager l'éducation musicale essentielle au développement personnel et culturel, donner une place aux musiques traditionnelles et populaires, autant qu'aux musiques savantes et contemporaines, puis renforcer également la paix et la solidarité en utilisant la musique comme outil d'unité. Il a été organisé donc pour la première fois en 1975 la première journée internationale de la musique par le Conseil international de la musique, et cette journée fait la promotion de l'art musical auprès du grand public. Donc c'est aussi l'occasion de créer une atmosphère musicale globale, une plateforme permettant aux gens de se réunir avec leur diversité, de se mélanger pour en faire un tout unifié. Et voilà, donc lors de cette journée, ou pour célébrer hein, comme il se doit cette journée, des grands concerts sont organisés, que ce soit musique classique, jazz ou autre, quel que soit le genre musical. Alors la musique accompagne l'humanité depuis ses origines, elle rythme nos émotions, nos rituels, nos évolutions et nos moments intimes. Elle est un vecteur d'identité culturelle, mais aussi un pont entre les peuples. La Journée internationale de la musique rappelle que la musique apaise et soigne grâce à la musicothérapie, éduque et inspire en stimulant la mémoire et la créativité, mais aussi la musique crée un lien social en rassemblant autour de concerts, festivals, événements communautaires. Alors, à l'heure du numérique aussi, la musique circule plus vite que jamais, plus vite que la musique, hein, comme on le dit. Les plateformes de streaming offrent un accès sans précédent à une diversité infinie de styles, mais posent aussi la question de la rémunération des artistes et la valorisation des cultures locales. Donc, on peut vous proposer des activités, pourquoi pas, pour célébrer cette journée internationale de la musique. Alors, vous pouvez assister à un concert ou participer à un événement musical. Également, vous pouvez découvrir de nouveaux genres musicaux, des artistes d'autres cultures, pratiquer un instrument ou commencer hein, à pratiquer un instrument ou chanter seul ou en groupe. Aussi, vous pouvez partager une playlist symbolique, soutenir les musiciens indépendants en achetant leur album ou en allant voir et assister à leur concert. Voilà donc quelques idées hein, pour sortir, pour profiter de cette journée, célébrer la musique aujourd'hui, 1er octobre. Donc profitez bien de cette si belle journée. Écoutez, jouez, allez dans la rue, dans un club, dans des salles de musique, sortez en famille, en groupe, entre amis et profitez de cette journée.

Du pianiste, alors on reste toujours avec les femmes. Après les femmes rurales, nous allons retrouver des regards de femmes cette fois-ci. Et les villes de Nebel et Hammamet accueillent à partir de... Donc nous sommes le premier, à partir de ce samedi 3 octobre jusqu'au 7, la 7e édition de Regards de femmes, un festival qui met la création féminine et la diversité des regards au cœur de sa programmation. Et puis le slogan qui a été choisi pour célébrer cette 7e édition a été empruntée à une chanson de Fayrouz, et il y a de l'espoir. Ce slogan donc résonne comme une invitation à regarder autrement. Organisé par la Fédération tunisienne des ciné-clubs sous l'égide du ministère des Affaires culturelles et avec le soutien du Centre national du cinéma et de l'image, le festival déploie une programmation où se croisent compétition, hommage et accompagnement de la création. Alors, on vous donne le programme. D'abord, au cœur de cette édition, la compétition officielle réunit 19 films réalisés par 19 femmes cinéastes venues de 9 pays arabes. Alors, de Tunisie, Algérie, Maroc, Libye, Palestine, Égypte, Jordanie, Syrie et Liban. Une sélection qui traverse les genres et les écritures, du documentaire à la fiction, et qui donne à voir des récits, des expériences, des sensibilités multiples. Et voilà, le festival ouvre également un espace à celles qui sont encore au seuil du premier film, avec le Pitching Lab, développement et présentation de projets de films. C'est ce laboratoire, hein, ou ce lab, si on veut dire, cet atelier, voilà. C'est à partir du 4 jusqu'au 7 octobre. Et les projets seront travaillés autour de la note d'intention, du développement artistique, de la préparation et présentation orale devant les professionnels. Autre temps fort de cette édition, hommage rendu à la cinéaste libanaise Haini Srour, désignée cinéaste partenaire. Sociologue, anthropologue de formation, elle est entrée dans l'histoire du cinéma arabe et international en devenant en 1974 la première femme du tiers-monde sélectionnée en compétition officielle à Cannes, avec l'heure de la libération à sonner. Donc ce festival, voilà, si vous voulez donc y assister, ça se tient à Nebel et Hammamet, c'est à partir de ce samedi jusqu'au 7 octobre, donc c'est la 7e édition de Regards de femmes, un festival qui met la création féminine et la diversité des regards au cœur de sa programmation.

Et voilà, le grand réveil de RTCI se poursuit encore jusqu'à 10h, à 9h dans quelques minutes. On retrouve Slahdi Mbarak pour nous présenter le flash de l'actualité de 9h. Et puis nous retrouvons tout de suite après, au jour le jour, de Hatem Bouriel, votre rendez-vous matinal avec les expressions populaires du dialecte tunisien. Alors aujourd'hui, dans un premier lieu, il va s'intéresser au vocabulaire des enfants, un mot qu'ils utilisent assez souvent. Et en deuxième partie, nous allons retrouver un autre mot, mais qui concerne cette fois-ci le lexique ou le dictionnaire des marins tunisiens. Nous reviendrons donc à ces deux mots, à ces deux expressions qui ont été choisies aujourd'hui par Hatem Bouriel pour nous les présenter dans Au jour le jour. Et ce sera juste après le flash de l'actualité de 9h.

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1: Avec Slahdine Mbarek, bonjour. Changement notable dans le décret loi 54, la prison disparaît pour une première infraction. Le nouvel article 24 publié au JORT remplace les 5 ans de prison prévus jusqu'ici par une amende de 10 000 à 20 000 dinars pour les infractions concernées. En cas de récidive, la sanction passe à 6 mois de prison et 50 000 dinars d'amende. Les peines sont doublées lorsque les faits concernent un agent public ou une personne assimilée. Place un nouveau cadre pour les municipalités. Le décret-loi relatif aux conseils municipaux publié hier au JORT abroge le code des collectivités locales de 2018. Le texte fixe désormais les règles d'organisation, de composition et de fonctionnement des conseils municipaux. Ces dispositions entreront en vigueur après la proclamation des résultats définitifs des prochaines élections municipales. D'ici là, le décret-loi de 2023 sur la dissolution des conseils municipaux reste applicable. Nouvelle étape dans la réconciliation pénale en Tunisie. Un décret-loi publié au JORT modifie les règles de paiement et d'affectation des recettes issues de cette procédure. La Commission nationale de conciliation pénale pourra désormais valider un accord provisoire prévoyant le paiement d'au moins la moitié des sommes dues avec un délai de moins de 2 ans pour le reliquat, tout en pouvant proposer un temps inférieur. La Tunisie participe ce jeudi à Alger à la 2e réunion ministérielle de Soute H2 Corridor, aux côtés de l'Algérie, d'Italie, de l'Allemagne et de l'Autriche. Objectif, faire avancer ce projet de l'hydrogène vert de près de 3300 km destiné à acheminer l'hydrogène renouvelable d'Afrique du Nord vers l'Europe centrale, avec une capacité pouvant atteindre 4 millions de tonnes par an. La santé numérique doit d'abord servir le patient, c'est le principe au cœur de la déclaration de Tunis adoptée à l'issue de la conférence internationale TeleHealth Connect 2026. Les participants appellent à une transformation numérique équitable, sûre et centrée sur l'humain, avec une attention particulière à la protection des données de santé, de la cybersécurité et à une utilisation responsable de l'intelligence artificielle. L'ambassade des États-Unis en Tunisie a annoncé hier la remise officielle d'équipements de sécurité à la Direction générale des unités d'intervention et à la Direction générale de la Garde nationale relevant du ministère de l'Intérieur pour une valeur avoisinant 1 million de dollars. Dans le monde, la tension déjà très vive au Moyen-Orient s'est cristallisée autour du vol Fly Dubai reliant Dubaï à Tel Aviv. Alors que l'avion approchait de la frontière jordanienne, le trajet a brusquement viré au cauchemar quand l'appareil s'est mis à perdre rapidement de l'altitude. Il a dû atterrir en urgence à l'aéroport de Tabouk, ville d'Arabie Saoudite. Ce jeudi, la confusion règne sur les raisons de cet incident. Si Israël fait plus que pencher vers une attaque djihadiste,

0: seule l'enquête permettra réellement d'en savoir plus. Entre-temps, la compagnie aérienne Emirati Fly Dubai a annoncé la suspension de ses vols à destination et en provenance d'Israël, le temps de mener l'enquête. C'est la fin de ce flash, merci de l'avoir suivi. Prochaines informations à 10h.
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4: Bonjour à toutes et à tous. J'ai le plaisir de vous retrouver avec la complicité de Nawel Saidi pour la chronique Au jour le jour.
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4: Nous allons revenir aujourd'hui au vocabulaire des enfants. Lorsque les enfants jouent, ils jouent soit très sérieusement, et là c'est pour de vrai, ou alors ils jouent pour de faux, c'est-à-dire que le résultat importe peu, on ne fait que s'amuser. Eh bien, il y a une expression tunisienne pour désigner cette manière de jouer, et les grands enfants s'en souviennent peut-être, et les plus jeunes aujourd'hui l'utilisent au jour le jour. Cette expression, c'est « bjed » ou bien « bdoud ». Lorsqu'on dit que l'on fait quelque chose « bjed », lorsqu'on joue pour de vrai, c'est « bjed ». Et donc, lorsque c'est pour de faux, lorsque c'est simplement amical, lorsque c'est pour des broutilles, des vétis et même des bestioles, on va dire « bdoud ». « Bdoud » qui signifie simplement « pour des vers », pour des bestioles, mais qui signifie donc qu'on joue pour de faux, qu'on joue, peu importe le résultat, de manière amicale. « Bjed », « bdoud », deux expressions qui se transmettent entre enfants de génération en génération.
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4: Connaissez-vous le mot korinti? Le mot korinti revient très fréquemment dans le vocabulaire des marins dont nous avons eu l'occasion de vous présenter quelques termes. Que signifie korinti? Tout simplement courant. Et ce terme de courant a une consonance italienne assez marquée et l'on voit combien les pêcheurs italiens, siciliens notamment, et les pêcheurs tunisiens de toutes les régions ont pu partager le même vocabulaire. Ce mot de corrente qui revient pour désigner donc un courant qu'on reconnaît d'ailleurs, un courant vers lequel les pêcheurs vont parce qu'ils savent que le poisson va se trouver dans cette direction-là, un terme qui revient au quotidien dans leur vocabulaire. À retenir donc ce terme de corrente qui signifie un courant. A bientôt sur RTCI en vous invitant à cueillir le jour nouveau qui se présente.
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0: Et oui, en ce jour où nous célébrons la première journée internationale du café, eh ben, on vous offre 3 cafés gourmands bien matinaux. Voilà, c'était 3 cafés gourmands. On t'emmène et on va partir avec eux. On va partir avec eux ou on va partir pour parler justement du café.
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0: Alors, notre info pour aujourd'hui, parmi les boissons tropicales, café, cacao ou thé, le commerce du café représente la plus grande part du marché mondial et connaît une croissance rapide depuis 2000. Ce 1er octobre 2026 marque la première célébration de la Journée internationale du café. Une résolution a été prise en mars dernier par l'Assemblée générale des Nations unies dans ce sens pour souligner l'importance socio-économique de cette matière première. Et sa contribution à la sécurité alimentaire. Alors, le café découvert en Éthiopie ou bien au Yémen, selon les sources, est arrivé vers l'an 1600 en Europe, rapporté par les marchands vénitiens. Et puis, il reste aujourd'hui un marché en plein essor en raison de la consommation croissante dans les économies émergentes et de l'intérêt accru pour les cafés de spécialité dans les pays développés. Alors, l'essentiel de la production de café a lieu dans l'hémisphère sud, tandis que la consommation se concentre principalement dans l'hémisphère nord. Et donc, Brésil, Vietnam et Colombie en sont les 3 premiers exportateurs, tandis que les plus grands marchés de consommation se trouvent dans l'Union européenne et aux États-Unis. Alors, le secteur du café procure un moyen de subsistance à près de 25 millions d'agriculteurs sur 4 continents et crée des emplois tout au long de sa chaîne de valeur. Et au niveau mondial, du champ à la tasse, il génère plus de 200 milliards de dollars de recettes annuelles selon des chiffres présentés par le Fonds des Nations Unies pour l'agriculture et l'alimentation. Et donc, que le café en particulier est la boisson la plus consommée de par le monde. C'est ce que incité évidemment les Nations Unies à instaurer cette première journée internationale du café qui est célébrée aujourd'hui, 1er octobre 2026. Afin justement de promouvoir ce secteur, mais aussi afin d'informer sur les problèmes et les bémols concernant le secteur du café. Et on vous offre encore un café, cette fois-ci à la manière de Abir Nama sur les ondes de RTCI. Très bon café à toutes et à tous.

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1: Le grand réveil jusqu'à 10h sur RTCI. Place à votre horoscope du jour. Que les astres vous soient favorables en son premier jour d'octobre.
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1: On commence comme d'habitude avec les béliers. Votre énergie est au rendez-vous, mais prenez le temps d'écouter avant d'agir. Taureau à l'écoute, une journée idéale pour mettre de l'ordre dans vos projets, vos finances. Les gémeaux, la communication vous ouvre des portes. Osez dire ce que vous pensez. Cancer, votre famille occupe vos pensées. Un moment de partage vous fera du bien. Les lions, votre sens du leadership est reconnu, alors restez humble, c'est votre meilleur atout. Vierge, votre sens du détail fait la différence au travail. Alors prenez ou pensez aussi à souffler. Les balances, c'est le signe du jour. Une belle journée sur le plan relationnel. L'harmonie, votre force. Scorpion, votre intuition est affûtée. Faites-lui confiance pour trancher une décision. Et puis pour les sagittaires, une envie de changement se précise. Avancez sans précipitation. Capricorne, vos efforts commencent à porter leurs fruits. Continuez sur cette voie. Verseau, une idée originale pour reséduire votre entourage. Partagez-la et puis on termine, comme d'habitude, avec nos amis poissons. Et vous êtes sensibles aux ambiances. Offrez-vous une pause créative. Et puis avant de terminer, un petit clin d'œil, hein, tout particulier à celles et ceux qui soufflent leur bougie aujourd'hui. Né un 1er octobre, alors joyeux anniversaire, que cette nouvelle année de vie vous apporte santé, bonheur et belles surprises.

On partira et on va partir du côté de Gendouba parce que se tient actuellement l'événement ou Cinémagète 2026, le cinéma itinérant qui s'installe à Gendouba. Alors cette initiative ou cet événement a déjà démarré depuis hier et se poursuit jusqu'au 11 octobre. Et le cinéma quitte les salles traditionnelles pour partir à la rencontre du public dans les villes, villages et espaces ouverts de Gendouba. Cette année, c'est la troisième édition de Cinémagète 2026 qui se déroule donc du 30 septembre jusqu'au 11 octobre avec une programmation proposant projections, ateliers, formations, rencontres et spectacles vivants. Donc, c'est une initiative portée par Cinéma Dour en partenariat avec la délégation de l'Union européenne en Tunisie et ses partenaires. Et la manifestation a pour principe de défendre une conception décentralisée de l'accès à la culture. Alors, pendant près de 2 semaines, une camionnette cinématographique équipée sillonnera plusieurs localités du gouvernorat, notamment Gendouba, Farnen, Abnimtir et Raldimaou. Et l'objectif est de proposer au public une expérience cinématographique gratuite et rapprocher également les films des habitants qui n'ont pas toujours accès au circuit classique de diffusion. Alors, après une première édition organisée à Tabarka en 2025, Cinémagète Gendouba revient avec une programmation destinée aux enfants, aux jeunes, aux familles, à différents publics, notamment les personnes en situation de handicap ou à mobilité réduite. Alors, pour aujourd'hui, évidemment, le 1er octobre, ça se passe à Gendouba Nord et l'équipe de la camionnette proposera des séances de formation aux techniques cinématographiques au profit d'environ 2500 élèves. Et donc, la manifestation ne se limite pas à la projection. Elle cherche aussi à familiariser les jeunes avec la création audiovisuelle et à leur permettre de mieux comprendre les différentes étapes de la fabrication d'un film. Voilà, c'est un événement donc qui part à la rencontre du public de Gendouba précisément. Les délégations de Fernène, Abnimtir et Raldimaou. Donc c'est Cinémagète 2026 qui a démarré depuis hier et se poursuit jusqu'au 11 octobre.

0: Et voilà, c'était la génération Goldman. Quand la musique est bonne, en ce jour où nous célébrons la Journée internationale de la musique, en ce 1er octobre 2026. Merci à vous pour votre fidélité. Un grand merci également à toute l'équipe qui m'a accompagnée depuis 7 heures dans le grand réveil de RTCI. Alors, à 10 heures, le flash de l'actualité. Et puis, le club de 10 heures avec Fawaz Bentmasek ce matin. Un grand merci. Merci, un grand, grand merci à vous, chères auditrices et auditeurs. Alors, prenez bien soin de vous et de tous ceux que vous aimez. Et puis, je vous laisse avec ce coup de cœur, chanson tunisienne, avec Hedi Jouini, notre avant-dernier titre pour aujourd'hui. Merci à vous, merci, chères auditrices et auditeurs.
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1: Les news de 10h. Bonjour à tous. Crédit sur l'honneur, le dépôt en ligne devient obligatoire dès ce 1er octobre. À partir d'aujourd'hui, les demandes de crédit sur l'honneur doivent être déposées sur la plateforme électronique mise en place par la banque concernée. Les plafonds atteignent 5 000 dinars pour les particuliers, 10 000 dinars pour les porteurs de petits projets et 25 000 dinars pour les PME et sociétés communautaires sans intérêt ni garantie. Chaque dossier doit être redaté avec sa date et son heure exacte de dépôt. Le demandeur reçoit également un accusé de réception laissant une trace écrite. À l'occasion du sommet international Telehealth Connect 2026, un pacte national pour la santé numérique sera officiellement adopté aujourd'hui. Ce pacte est destiné à accélérer la transformation du système de santé à travers le développement de la télémédecine, l'intégration de l'intelligence artificielle et la modernisation des systèmes d'information sanitaire. Objectif : améliorer les services de santé et renforcer la couverture sanitaire universelle. À partir de ce 1er octobre, les élèves ne pourront plus quitter leur établissement pendant les heures creuses ou en cas d'absence d'un enseignant pour assurer leur prise en charge. Le ministère de l'Éducation annonce la mobilisation de 11 ministères et le recours à des animateurs et spécialistes pour organiser des activités à l'intérieur des établissements. Une note ministérielle encadre désormais l'ouverture et la fermeture des établissements et prévoit le maintien des élèves à l'intérieur pendant les périodes figurant dans leur emploi du temps. Afin de protéger les élèves face aux comportements à risque et aux dangers du numérique, le ministère de l'Éducation s'apprête à frapper un grand coup. Dès ce mois d'octobre, un dispositif interministériel d'envergure déploiera une plateforme d'écoute à distance et des séances de sensibilisation en milieu scolaire dispensées par des professionnels de santé et des animateurs complétés par 10 minutes d'information lors des cours d'éducation sociale. La Tunisie sera au rendez-vous ce jeudi 1er octobre à Alger pour la deuxième réunion ministérielle consacrée au South to Corridor, le projet destiné à acheminer de l'hydrogène renouvelable produit en Afrique du Nord vers l'Italie, l'Autriche et l'Allemagne. La rencontre réunira les 5 pays partenaires, l'Algérie, la Tunisie, l'Italie, l'Allemagne et l'Autriche. Après la première rencontre ministérielle tenue à Rome le 21 janvier 2025, au cours de laquelle les 5 pays avaient signé une déclaration commune d'intention politique, le nouveau rendez-vous d'Alger doit permettre d'avancer sur les prochaines étapes techniques et financières du projet avec l'objectif de transformer les engagements politiques en éléments plus concrets de mise en œuvre.

Dans le monde, la compagnie aérienne Emirati Fly Dubai a annoncé la suspension de ses vols à destination en provenance d'Israël, le temps de mener une enquête après une attaque survenue hier à bord d'un vol entre Dubaï et Tel Aviv qui a dû être dérouté. À la suite de cet incident et en coordination avec les autorités compétentes, les vols de Fly Dubai à destination et en provenance d'Israël seront suspendus pendant la poursuite de l'enquête, a déclaré un porte-parole de la compagnie. Et puis Donald Trump qui qualifie de victoire le retrait d'Irak des dernières troupes de la coalition anti-djihadiste menée par les États-Unis. Cette journée est une victoire pour les États-Unis, une victoire pour l'Irak, une victoire décisive sur Daesh, a déclaré le président américain sur Truth Social. C'était pour l'essentiel des news. Le club de 10h, c'est tout de suite en compagnie de Fawaz Bentmessak avec Tarek Drissi, notre ingénieur son à la consolette du studio 1 et Rim Trabelsi dans la production digitale. Restez à l'écoute.

Bonjour à toutes et bonjour à tous et bienvenue dans Club de 10. 2 heures de direct, 2 heures de musique choisie soigneusement, triée sur le volet pour vous accompagner où que vous soyez, sur la route, au travail, à la maison ou simplement avec nous, le temps d'une parenthèse musicale. Au programme aujourd'hui, un voyage sans frontières, sans œillères, du flamenco, de la salsa, de la bossa nova, du rock, de la pop et bien d'autres escales musicales, des rythmes, des voix, des découvertes et quelques grands classiques pour faire vibrer ces 2 heures. Mais Club de 10 heures, ce n'est pas seulement de la musique, nous retrouverons également la Minute Économie avec Mondozid qui nous parlera aujourd'hui d'un sujet essentiel, l'investissement dans l'économie. Et puis celle Boujelben nous propose une vie, une histoire, celle d'un homme dont l'invention a changé notre manière de communiquer, de travailler et même de vivre, l'inventeur du web. Alors installez-vous confortablement, laissez la musique faire le reste. Club de 10 heures, c'est avec Fawaz Mtmesk au micro, Tarek Idriss à la réalisation, Rim Trebils à la production web. 2 heures ensemble et surtout 2 heures de musique pour vous tenir compagnie où que vous soyez. Bienvenue donc dans le Club de 10 heures.

Goten Project et cette époque, une musique qui brouille les frontières quelque part entre Buenos Aires et Paris, entre le tango et les pulsations électroniques. Et puisque nous sommes dans ce voyage musical, continuons à traverser les continents avec une voix douce, sensuelle et presque en apesanteur, celle de Bebel Gilberto, fille de João Gilberto, figure majeure de la bossa nova. Voici Aganjou, un titre aux couleurs brésiliennes où la bossa rencontre les sonorités électroniques pour une escale solaire et délicate. C'est le club de 10h sur RTC.

0: Inimitable la voix du Cap-Vert, la diva au pied nu, Cesaria Ivora, avec Flor Dis d'Inesperanza. Voici tout de suite Minute Echo par Mondrosit.
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0: L'investissement dans l'économie. L'investissement joue un rôle important dans une économie car il se situe autant du côté de la demande que du côté de l'offre. L'investissement constitue en effet une composante de la demande, comme la consommation ou les exportations, puisque l'entreprise qui investit fait travailler d'autres entreprises fabriquant les machines, par exemple. La demande d'investissement stimule ainsi l'activité économique. Par ailleurs, l'investissement favorise l'offre de biens et de services puisqu'il permet de produire plus et mieux. Il est donc important de connaître et de mesurer le niveau des investissements dans l'économie par le calcul de ce qu'on appelle la FBCF, la formation brute de capital fixe, qui désigne la valeur des biens durables acquis pour être utilisés pendant au moins un an dans le processus de production. Elle regroupe ainsi les investissements de tous les agents économiques, l'État, les entreprises et les ménages. La formation de capital regroupe ces investissements et les stocks qui ne font pas partie du capital fixe. La formation nette de capital fixe, qui exclut les amortissements du total des investissements comptabilisés, correspond ainsi à l'accroissement de l'investissement dans l'économie. Enfin, le taux d'investissement mesure l'effort d'investissement d'une économie. Il est égal à la formation brute du capital fixe sur le PIB. C'est la part de la richesse produite en une année qui est destinée à renouveler et à accroître le potentiel productif.
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Ah, une très belle musique, c'est le moins qu'on puisse dire, presque comme une scène de cinéma, une musique imagée, aérienne, portée par la voix envoûtante d'Elizabeth Fraser. C'était This Love, une magnifique composition de Craig Armstrong. Et puisqu'on est dans cette atmosphère envoûtante, voici Death Can Dance, mon amour sauvage. Bienvenue, vous êtes sur Club de 10h, donc jusqu'à midi. Avec Tarek Idriss et à la réalisation, il faut vous mettre ce côté micro.

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1: Le flash de 11h, bonjour à tous. ARP, reprise des travaux du bureau et des commissions à l'ouverture de la session ordinaire. Le bureau de l'Assemblée des représentants du peuple tient aujourd'hui une réunion consacrée à l'examen des points inscrits à son ordre du jour à l'ouverture de la 5e session parlementaire ordinaire qui s'étend d'octobre à juillet conformément au règlement intérieur de l'Assemblée. Le démarrage de la session ordinaire coïncide avec la reprise des travaux des commissions permanentes. Plusieurs d'entre elles tiennent des réunions consacrée à la définition de leurs priorités et programmes de travail pour la prochaine période. Cap sur un nouveau cadre pour les municipalités. Le décret-loi relatif aux conseils municipaux, publié hier au JORT, abroge le code des collectivités locales de 2018. Le texte fixe désormais les règles d'organisation, de composition et de fonctionnement des conseils municipaux. Ces dispositions entreront en vigueur après la proclamation des résultats définitifs des prochaines élections municipales. Nouvelle étape dans la réconciliation pénale en Tunisie. Un décret-loi publié au JORT modifie les règles de paiement et d'affectation des recettes issues de cette procédure. La Commission nationale de conciliation pénale pourra désormais valider un accord provisoire prévoyant le paiement d'au moins la moitié des sommes dues avec un délai de moins de 2 ans pour le reliquat tout en pouvant proposer un taux inférieur. La Tunisie et l'Autriche accélèrent leur coopération dans l'environnement. Les deux pays misent notamment sur les énergies renouvelables, la valorisation des déchets et la réutilisation des eaux usées traitées. Un forum d'affaires tuniso-autrichien a également réuni hier des entreprises des deux pays pour identifier de nouvelles opportunités d'investissement dans le secteur environnemental. Face à des crises qui se multiplient et s'entrecroisent, la Tunisie appelle à renforcer la solidarité financière arabe. Le gouverneur de la Banque centrale propose la création de mécanismes communs pour mieux protéger les économies arabes contre les chocs géopolitiques, énergétiques, alimentaires ou financiers. Parmi ces propositions, des tests de résistance communs, réseau arabe de lignes de liquidité, un système d'alerte précoce et une meilleure protection des systèmes de paiement contre les cyberattaques. Un nouveau programme d'accompagnement des entreprises vers l'industrie 4.0 a été lancé à Tunis pour accélérer leur transformation numérique et renforcer leur compétitivité. Le dispositif repose sur 3 outils, le hub Industrie 4.0, le label 4.0 et la plateforme TIMA, destinée à évaluer la maturité numérique des entreprises. Depuis 2018, près de 400 entreprises ont déjà été accompagnées et plus de 2900 professionnels formés. Le programme bénéficie notamment du soutien de l'Union européenne et de la coopération allemande. Dans le monde, pression diplomatique à Doha, les médiateurs internationaux intensifient les discussions aujourd'hui pour tenter d'arracher une nouvelle trêve humanitaire et débloquer l'acheminement massif de vivres et de matériel médical vers la bande de Gaza. Alerte sécuritaire au sud du Liban, de nouveaux échanges de tirs d'artillerie et des frappes de drones ont été signalés ce matin le long de la ligne bleue. Les forces de l'ONU appellent à la retenue immédiate alors que les diplomates s'activent pour éviter un embrasement régional. Et puis, tournant historique à Bagdad, les forces armées américaines n'ont pas achevé ce jeudi la restitution totale de leur base aux autorités irakiennes. Ce retrait marque la fin officielle de la mission de coalition, alors que le gouvernement irakien prend désormais le contrôle exclusif de la sécurité sur l'ensemble du territoire national. C'était pour l'essentiel des news. Retour avec Fawaz Bentmessek au club de 10h, sans oublier Tarek Adrissi à la technique et Rim Trabelsi dans la production digitale. Restez à l'écoute, on se retrouve à midi pour d'autres news.

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2: Bonjour les amis et bienvenue sur Radio Tunisienne Internationale dans votre chronique Une vie, une histoire. Et bien aujourd'hui, je vais vous parler de l'inventeur du web qui a rendu Internet gratuit. S'il le voulait, cet homme serait aujourd'hui l'un des milliardaires les plus riches de la planète. Au lieu de cela, il a choisi de nous faire le plus grand cadeau et le plus beau de l'ère numérique. Eh bien, nous sommes en 1989 au CERN, en Suisse. Tim Berners-Lee est un informaticien britannique. À l'époque, les ordinateurs existent déjà, mais ils ne peuvent pas se parler facilement entre eux. Pour partager une information d'un bureau à un autre, il faut utiliser les disquettes. Tim imagine alors un système révolutionnaire, créer des liens hypertextes permettant de naviguer d'un document à un autre à travers le monde. Il invente ainsi l'adresse URL, le langage HTML et le premier navigateur, le World Wide Web, qui est né. Très vite, des entreprises lui conseillent de breveter son invention pour percevoir une taxe sur chaque site créé. Tim refuse catégoriquement. En 1993, il convainc le CERN de publier le code source gratuitement et sans aucun droit d'auteur. Grâce à son désintéressement, le web est devenu le grand espace public mondial que nous connaissons tous. Voilà, c'est tout pour aujourd'hui. Eh bien, la semaine prochaine, nous découvrirons comment une femme a créé le jeu le plus capitaliste du monde pour dénoncer le capitalisme. Belle journée à tous sur nos ondes. Bye bye!
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qui a fait une rencontre artistique très intéressante avec le franco-afghan Mirwais Ahmedzai. C'est un tout un autre univers, celui de Mirwais, plutôt électronique, trip-hop. Et elle a aimé donc Madonna, cet univers, et puis elle a décidé de collaborer avec Mirwais Ahmedzai pour son album Music en 2000, et ça a donné ce très beau titre Paradise But Not For Me. Bienvenue pour ceux qui viennent de se joindre à nous sur RTCI, 11h30, c'est la dernière demi-heure de ce club de 10h. Avec du Jeff Buckley, du Leonard Cohen et du Lou Reed, s'il vous plaît. Et on enchaîne donc avec Calling You, très belle version de Jeff Buckley sur RTCI.

Indubitable et indéboulable, les Queen avec ce chef-d'œuvre, Innuendo. C'est notre dernier titre pour aujourd'hui. Merci de votre fidélité. J'espère que vous avez passé des agréables moments en notre compagnie. Le club de 10h s'est terminé. Merci à

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1: Le flash de midi, bonjour à tous. Soutenir les familles d'accueil, renforcer les soins à domicile et ouvrir le secteur au privé. La Tunisie accélère sa stratégie en faveur des seniors. À l'occasion de la Journée internationale des personnes âgées aujourd'hui, le ministère de la Famille dévoile son plan d'action. Extension des équipes mobiles à tout le pays, aide de 350 dinars pour le placement familial et publication imminente de nouveaux cahiers des charges pour le privé. À Gamarde s'ouvrent aujourd'hui les travaux de la Conférence nationale sur le vieillissement actif, placée sous le thème « Repenser les systèmes pour une vie plus longue ». Cet événement réunit la ministre de la Famille, le ministre des Affaires sociales, des ateliers exploreront de nouvelles pistes autour de la santé, de la retraite active, de l'intégration culturelle et du rôle de la recherche scientifique pour offrir un meilleur cadre de vie à nos aînés. Le solaire continue d'attirer les investisseurs en Tunisie. Les 5e et 6e rounds d'évaluation ont permis d'approuver en moins d'un an des projets photovoltaïques représentant près de 750 MW au bénéfice d'environ 500 investisseurs, selon Ali Kanzali, président de la Chambre nationale du photovoltaïque. Les 750 MW annoncés ne correspondent pas à des capacités déjà installées ou injectées dans le réseau électrique tunisien. Il s'agit de projets et ont obtenu les autorisations nécessaires lors des deux dernière session d'évaluation. La Tunisie est au rendez-vous aujourd'hui à Alger pour la deuxième réunion ministérielle consacrée au South to Corridor, le projet destiné à acheminer de l'hydrogène renouvelable produit en Afrique du Nord vers l'Italie, l'Autriche et l'Allemagne. La rencontre réunira les 5 pays partenaires, l'Algérie, la Tunisie, l'Italie, l'Allemagne et l'Autriche. Après la première rencontre ministérielle tenue à Rome le 21 janvier 2025, au cours de laquelle les 5 pays avaient signé une déclaration commune d'intention politique, le nouveau rendez-vous d'Alger doit permettre d'avancer sur les prochaines étapes techniques et financières du projet. Dans le monde, la compagnie aérienne Emirati Fly Dubai a annoncé la suspension de ses vols à destination et en provenance d'Israël, le temps de mener une enquête après une attaque survenue hier à bord d'un vol entre Dubaï et Tel Aviv qui a dû être dérouté. Et puis Donald Trump a qualifié de victoire le retrait d'Irak des dernières troupes de la coalition anti-djihadiste menée par les États-Unis. Cette journée est une victoire pour les États-Unis, une victoire pour l'Irak, une victoire décisive sur Daesh, a déclaré le président américain sur Truth Social. D'ailleurs, tournant historique, à Bagdad, les forces armées américaines ont parachevé aujourd'hui même la restitution totale de leur base aux autorités irakiennes. Ce retrait marque la fin officielle de la mission de coalition, alors que le gouvernement irakien prend désormais le contrôle exclusif de la sécurité sur l'ensemble du territoire national. C'était pour l'essentiel des news. Place tout de suite à Midi à la carte, signé Mehdi Qantaoui avec Tarek Drissi à la technique. Sofiane Benjima dans la production digitale. Restez à l'écoute.
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Chers auditeurs, chères auditrices, bonjour. Au micro, c'est Mehdi Qantawi. J'espère que vous allez bien et que vous avez la pêche aujourd'hui. Alors, où que vous soyez, sur la route, au bureau, en déplacement ou tranquillement chez vous, je suis très heureux de vous retrouver en ce jeudi 1er octobre 2026 pour partager ensemble un super rendez-vous de midi à la carte. Un rendez-vous placé sous le signe de la bonne humeur, de la découverte, de la musique et bien sûr de votre fidélité. Alors, montez un peu le son et surtout restez avec nous. Alors, il est très exactement midi 7 minutes sur le plateau d'RTCI. Je tiens à remercier Tarek Adlissi pour sa belle collaboration technique. Alors, chers auditeurs, chères auditrices, restez avec nous, restez branchés à la bonne fréquence 98.2 si vous êtes sur Tunis, 92 si vous êtes à Bizerte ou bien à Sousse, 99.5 si vous êtes à Sfax, etc. Sinon, en streaming via le site web, le site officiel de RTCI, à savoir rtci.n. Alors aujourd'hui, dans Midi à la carte, on va écouter de la bonne musique. Alors ne pensez surtout pas changer de fréquence, restez avec nous, car cette émission vous promet 2 heures de temps, de plaisir, de bonne humeur, avec une sélection musicale que j'espère pleinement à la hauteur de vos attentes. Allez, on commence en beauté, on commence en douceur avec MC Solar dans Caroline. On écoute.

Nous venons d'écouter Jamais nous, une très belle chanson d'Elsa Lunghini, ici en duo avec Laurent Voulzy, une chanson tout en douceur, en nostalgie aussi, qui nous rappelle combien certaines histoires restent présentes même lorsque le temps passe. Et justement, on reste dans cette idée de sentiments, de souvenirs et de chansons qui traversent les époques. Dans un instant, on va écouter une reprise. Bon, la chanson appartient à Prince. Il s'agit de Nothing Compares to You. La voici merveilleusement interprétée par Sinéad O'Connor. On écoute.

Nous venons d'écouter NJ, une chanson emblématique des Rolling Stones, portée par la voix de Mick Jagger. Une chanson tout en délicatesse, assez loin de l'image rock et électrique que l'on associe souvent aux groupes britanniques. Une parenthèse pleine d'émotions et de mélancolie. Et puisqu'on parle de chansons qui créent des souvenirs et qui accompagnent les belles histoires d'amitié, la prochaine est justement une dédicace. Alors, elle nous a été demandée par une très fidèle auditrice d'RTCI. Elle s'appelle Sadira Keskes, qui a choisi de dédier Camarade de Charles Aznavour à tous ses amis rencontrés à la Cité de la Culture. Alors, Sadira, cette chanson est pour vous et surtout pour tous vos amis avec lesquels vous avez partagé des moments, des souvenirs, des éclats de rire et certainement quelques belles chansons. Allez, on écoute Charles Aznavour dans Camarade.

L'Office national de l'artisanat organise, en partenariat avec la Fédération nationale de l'artisanat et la Société des foires internationales de Tunis, la troisième édition du Salon Articréa. Le salon est ouvert aux professionnels et au grand public du 5 au 11 octobre, de 10h du matin jusqu'à 7h du soir, au parc des expositions du CRAM.

Nous venons d'écouter Eros Ramazzotti avec Un cuore con le ali, littéralement un cœur avec des ailes. Une chanson qui parle de jeunesse, de rêve, d'espoir et de cette envie de croire en ses sentiments et de ne pas avoir peur de prendre son envol. Un cœur qui veut vivre pleinement, aimer, rêver et surtout rester libre. Et justement, les chansons ont cette incroyable capacité à nous faire voyager, parfois très loin, mais aussi à nous ramener vers quelque chose de très intime. Nos racines, nos souvenirs, notre pays. Et c'est exactement ce que l'on va retrouver à présent avec Dalida dans Helwa ya Beledi, Ma belle patrie, une chanson qui exprime l'attachement profond à son pays, à sa terre, à ses souvenirs. Alors Dalida y chante avec beaucoup de tendresse cette relation particulière que l'on peut avoir avec la terre qui nous a vu grandir, celle qui reste dans nos pensées même lorsqu'on est loin. Allez, d'un cœur qui rêve de s'envoler à un cœur qui revient vers son pays, Dalida dans Helwa ya Beledi. On écoute.

Et voilà, Rnaïalik, une chanson qui porte bien son nom, une chanson pour toi, pour nous, et surtout une belle rencontre entre plusieurs voix et plusieurs sensibilités avec Bendermen, Fahmi Riahi, Amel Sherif, Najat Ounis, Yasser Jaradi, Shaima Mahmoud et Hatem Karoui. Chacun apporte sa couleur à cette création. Et puisqu'on parle de voix, de rencontres et de chansons qui traversent les frontières, on va justement poursuivre avec une autre rencontre musicale assez particulière. Vous connaissez certainement Kenan Atahoun, la chanson donc emblématique de Fayrouz, avec ses mots, sa mélodie et toute l'émotion que l'on connaît. Mais cette fois, on va l'écouter autrement, dans une version interprétée en allemand. Allez, on va découvrir ensemble. On écoute.

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rempli d'espoir et de chansons pour aujourd'hui qui sont des hymnes pour la vie et des ghettos, des bidonvilles, du cœur, du siècle, de l'exil. Des voix s'élèvent un peu partout.

Nous venons d'écouter Yves Duteil avec Pour les enfants du monde entier, une chanson profondément humaniste qui porte un message de paix, de fraternité et d'espoir. Yves Duteil y pense à tous ses enfants au-delà des frontières et des différences, avec ce souhait qu'ils puissent grandir dans un monde plus juste, plus doux, un monde où l'enfance puisse simplement être synonyme de bonheur et de liberté. Et puisque nous parlons de la vie, de ceux qui la vivent, mais aussi parfois de ceux qui la regardent à distance, nous allons maintenant retrouver Jean-Jacques Goldman avec La vie par procuration, une chanson qui raconte le quotidien d'une femme enfermée dans une vie devenue très ordinaire, faite d'habitudes, de solitude et de rêves qu'elle ne vit plus vraiment. Allez, on écoute Jean-Jacques Goldman dans La vie par procuration.

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1: Bonjour à tous. 0% d'intérêt et jusqu'à 25 000 dinars sont garantis. Les banques ouvrent leur plateforme en ligne dès aujourd'hui pour recevoir les premières candidatures au crédit sur l'honneur. La Tunisie prend part à Alger au sommet sur le corridor South H2, un projet géant de 3 000 km pour

autorisé durant les heures creuses ou en cas d'absence de professeurs dès ce 1er octobre. Et dans le monde de crise humanitaire extrême à Gaza, les médiateurs accentuent la pression à Doha pour arracher une nouvelle trêve ce jeudi. Météo, orage violent, grêle et rafale de vent à plus de 70 km/h attendues cet après-midi sur l'ouest, avec un mercure qui se maintient entre 26 et 33 degrés sur tout le pays. Voilà, tous ces titres et bien d'autres vous seront développés à 13h30. À tout à l'heure.

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1: Après 23 ans d'occupation, les soldats américains ont quitté l'Irak, laissant un pays ébranlé. Les Américains se sont enlisés ensuite dans un autre pays qui déstabilise la région, à savoir l'Iran. Justement, on a relevé qu'une accalmie s'est installée depuis ces dernières semaines dans la guerre entre les États-Unis et l'Iran, une guerre qui a failli créer le chaos total. Est-ce un signe encourageant? On dit même que les exportations de brut des principaux producteurs de la région ont rebondi pour atteindre le niveau le plus élevé depuis le début de la guerre. Seulement,

0: les prix du carburant n'ont pas baissé. Est-ce sur la bonne voie, la fin du conflit? Téhéran est en position d'attente. Washington attend les élections de mi-mandat pour être fixé sur la suite. Une page de l'histoire récente de l'Irak se referme ainsi après le départ des soldats américains. Trump en profite pour qualifier ce retrait de victoire pour les États-Unis. Quant aux Irakiens, ils vont célébrer aujourd'hui la journée de la solidarité. D'un continent à l'autre, 10 ans après avoir quitté l'Union européenne, le nouveau Premier ministre britannique n'exclut pas un retour du Royaume-Uni au sein de l'Union européenne. Il reconnaît que le Brexit avait fait plus de mal que de bien. Entre la Russie et l'Ukraine, il n'y a pas ni de trêve ni d'accalmie. Pour la première fois depuis l'hiver, la Russie a massivement ciblé les infrastructures énergétiques de Kiev. Or, l'hiver est le cauchemar des Ukrainiens, tellement il est rude et insupportable. L'Union européenne, qui ne peut plus donner plus à l'Ukraine, qui cherche des moyens défensifs, se trouve contrainte à dialoguer avec la Russie en prenant compte des risques liés au nucléaire. Tout le monde prépare ainsi sa défense. Même aux États-Unis, dans un discours aux accents virilistes, le secrétaire américain de la Défense a annoncé une série de mesures visant à préparer les États-Unis aux guerres du futur. Ainsi est le monde et ainsi va le monde d'aujourd'hui.
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Nous venons d'écouter Shimane Badi avec Ma Liberté, une chanson de Georges Moustaki qui parle du prix de la liberté et des sacrifices que l'on peut accepter pour rester libre. Et dans quelques instants, une autre chanson autour de cette même idée, mais avec une dimension plus intime. Ma Liberté de penser de Florent Pagny, où la liberté devient donc elle de garder ses pensées, ses convictions et son indépendance. Deux façons de parler de liberté, deux chansons à découvrir ou à redécouvrir. Allez, on écoute Florent Pagny dans Ma liberté de penser.

0: Nous venons d'écouter Jacques Dutronc avec L'Opportuniste, une chanson pleine d'ironie dans laquelle il se moque de ceux qui changent de conviction au gré des circonstances simplement pour servir leur intérêt. Et justement, après cette petite dose d'ironie, on va se poser une question beaucoup plus existentielle. Il est où le bonheur ? C'est la question que pose Christophe Maé dans une chanson qui parle de cette quête du bonheur, de ces moments où l'on réalise que le bonheur n'est peut-être pas dans ce qu'on possède, mais dans les choses simples de la vie. Allez, Christophe Maé, Il est où le bonheur ? On écoute.
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1: Il est exactement 13h30 sur les ondes de la chaîne Inter, le journal. Au sommaire de cette édition, 0% d'intérêt et jusqu'à 25 000 dinars sont garantis. Les banques tunisiennes ouvrent dès aujourd'hui les candidatures en ligne pour les crédits sur l'honneur. Virage historique pour l'accès aux soins, la Tunisie officialise aujourd'hui l'adoption du pacte national pour la santé numérique lors du sommet Telehealth Connect 2026. 4 500 seniors aidés à domicile et une ouverture au privé. À l'occasion de la Journée internationale des personnes âgées, la Tunisie dévoile sa nouvelle stratégie pour le troisième âge. Sécurité renforcée dans les établissements scolaires, plus aucune sortie d'élèves autorisée durant les heures creuses ou en cas d'absence de professeurs dès ce 1er octobre. Et puis dans le monde, crise humanitaire extrême à Gaza, les médiateurs accentuent la pression à Doha pour arracher une nouvelle trêve ce jeudi. Météo, orage violent, grêle et rafale de vent à plus de 70 km/h attendues cet après-midi sur l'ouest avec un mercure qui se maintient entre 26 et 33 degrés. Bonjour à toutes et à tous. Zéro intérêt, zéro crédit et réponse sous 10 jours. C'est le lancement très attendu aujourd'hui des crédits sur l'honneur en Tunisie. Les banques ont ouvert depuis ce matin leur plateforme en ligne pour recevoir les premières candidatures. Un tournant pour le secteur bancaire qui mise sur la digitalisation et la confiance pour booster l'initiative économique. Financée par une réserve de 8% des bénéfices bancaires, ce dispositif vise à inclure les citoyens et les petites entreprises dans le circuit économique. Les montants vont de 5 000 dinars pour la consommation personnelle jusqu'à 25 000 dinars pour les PME et les sociétés communautaires avec un remboursement sur 2 ans maximum. Et pour mieux comprendre les enjeux juridiques et financiers de cette mesure, écoutons les précisions de Mohamed Nkhili, universitaire et spécialiste du droit bancaire. Il est au micro de Zaino Fers.
2: Les demandes se font désormais exclusivement en ligne via plateforme numérique dédiée pour les mises en place pour chaque banque concernée. Donc ce n'est pas une plateforme unique comme celle du chèque, mais chaque banque dispose de sa propre plateforme. Donc pour les conditions et les montants, on rappelle que ces crédits sont accordés sans intérêt et sans garantie. Les plafonds sont de 5 000 dinars pour les particuliers, 10 000 dinars pour les porteurs de microprojets et 25 000 dinars pour les PME, les sociétés communautaires. Le dispositif s'adresse aux particuliers, micro-entrepreneurs, PME et le dépôt est exclusivement en ligne via les plateformes qui déterminent l'ordre de traitement des dossiers. Donc les banques doivent répondre dans un délai maximum de 10 jours ouvrables et pour la sécurité, il est conseillé d'utiliser que les liens officiels des banques qui se trouvent dans les sites internet ou les pages officielles des banques. Donc pour connaître la plateforme de votre banque, donc il faut consulter ou bien les sites officiels ou bien les pages officielles des banques.
1: L'actualité dans les régions, c'est d'abord l'économie à Gafsa. Le gouverneur de la région a donné ce matin le coup d'envoi d'une campagne de sensibilisation pour booster l'investissement privé. Écoutons les explications de notre correspondant Lakhdar Suid.
3: Des rencontres d'hommes d'affaires, de jeunes promoteurs, de banquiers aux côtés des décideurs régionaux émailleront tout le mois d'octobre selon un calendrier de couverture et de visites sur les lieux de toutes les délégations du gouvernorat. Il faut dire que depuis plusieurs années, l'investissement privé est confronté à une stagnation paralysante due au désistement des promoteurs et à la procrastination et refus des crédits de la part des banques. Toutes ces difficultés, ces obstacles ainsi que d'autres pierres d'achoppement seront débattues à bâton rompu entre promoteurs, bailleurs de fonds et responsables régionaux dans un processus de décrispation des volontés d'investir et de dégrippage des rouages économiques et financiers. À cette occasion, un rétablissement du climat de confiance et une conjoncture favorable et encourageante sont vivement souhaités par les promoteurs, surtout les plus jeunes.
1: La Tunisie prend part aujourd'hui à Alger à une réunion ministérielle stratégique sur le South H2, le gigantesque corridor d'hydrogène vert reliant le sud de la Méditerranée à l'Europe. Aux côtés de l'Algérie, de l'Italie, de l'Allemagne et de l'Autriche, Tunis participe aux discussions au Centre international des conférences pour concrétiser ce projet transcontinental. L'enjeu est colossal, bâtir une infrastructure de 3 000 km pour acheminer chaque année 4 millions de tonnes d'énergie propre depuis l'Afrique du Nord vers le cœur de l'Europe. Un volume stratégique destiné à couvrir 10% de la demande européenne en hydrogène vert à l'horizon de 2040. Après le protocole d'accord industriel signé fin 2024 et la déclaration commune de Rome en début 2025, cette rencontre à Alger marque une étape clé pour consolider la position de la Tunisie au sein de ce réseau énergétique d'avenir. De la rigueur financière à la discipline dans nos écoles. Le ministère de l'Éducation serre la vis dès ce jeudi 1er octobre. La décision du ministre Nordin Nouri entre en vigueur aujourd'hui. Interdiction stricte pour les élèves de quitter leur établissement durant les heures creuses ou en cas d'absence d'un professeur. Mais pour l'association des parents et des élèves, cette mesure ne suffit pas. Son président Reza Zahrouni préconise l'organisation d'activités encadrées pendant ces temps libres, soutenues par un renforcement des moyens humains et logistiques dans les établissements. On l'écoute au micro de Zainab Fers.
0: C'est une démarche qu'on ne peut que saluer et éviter à nos élèves d'être sur le bord des routes en face de plusieurs dangers, des agressions, de la violence. C'est sur la route qu'on fume notre première cigarette, qu'on apprend à peut-être comment consommer les stupéfiants, les drogues. Et il y a deux axes. Premièrement, l'intérêt de la démarche. On salue. Mais avec ça, il faut définir les préalables qu'on doit mettre en œuvre pour réussir dans cette démarche. Ça veut dire que pour nous, il faut que le ministère met les moyens pour mettre à la disposition de ses enfants, des salles de cours, des salles de repos. Il faut recruter ou mettre à la disposition de ses enfants un personnel pour que ce temps soit utilisé à bon escient. Ça veut dire que c'est un complément de la vie scolaire. Donc on peut apprendre à vivre ensemble, on peut pratiquer des activités culturelles. Par la suite, ça se traduit par des résultats positifs, par des objectifs qu'on doit atteindre, comme la diminution de la violence, la diminution de la consommation des stupéfiants. Donc il faut agir dans l'optique qu'on doit réussir cette démarche.
1: Autre nouveauté destinée à rassurer la communauté éducative, le lancement dès ce mois d'octobre d'une plateforme d'écoute à distance couplée à des séances de sensibilisation en milieu scolaire, un dispositif conjointement mené par plusieurs départements ministériels. Pour Reza Zahrouni, ces données devront toutefois s'accompagner d'études approfondies afin de cibler précisément les besoins et d'assurer un meilleur accompagnement des élèves. On l'écoute toujours au micro de Zainfes.
0: Cette plateforme doit être conçue par des spécialistes pour éviter qu'elle complique la vie à l'utilisateur. Il faut que la conception réponde à la disponibilité des utilisateurs, des parents et des enfants et même des enseignants. Il faut qu'elle soit facile à utiliser et en plus, derrière cette plateforme, il devrait trouver des gens spécialistes qui exploitent ces données. Ça ne suffit pas qu'ils nous écoutent. Il faut qu'ils réagissent en fonction des choses qu'ils sont en train d'écouter. Il faut que derrière cette plateforme, il y a des structures bien mises en place et aptes à prendre en charge toutes les informations et réagir en fonction de ces informations.
1: Renforcer les services à domicile, soutenir les familles d'accueil et ouvrir le secteur au privé, la Tunisie accélère sa stratégie en faveur des personnes âgées. À l'occasion de la Journée internationale des personnes âgées, ce jeudi, le ministère de la Famille déroule son plan d'action. Sur les ondes de la radio nationale, Omeid Armeri, directeur de l'administration des seniors, livre les priorités de cette feuille de route. D'abord, le maintien à domicile. Les équipes mobiles de soins couvrent désormais 19 gouvernorats et soutiennent plus de 4 500 aînés. Chaque étape étendre le dispositif à tout le territoire. Outre levier clé, le placement familial, près de 500 personnes âgées sont aujourd'hui prises en charge par des familles d'accueil aidées par une allocation nette de 350 dinars par mois. Et face à la saturation des 11 centres publics qui hébergent les 350 résidents, l'État se tourne vers le privé. D'ailleurs, de nouveaux cahiers des charges seront publiés très prochainement pour justement développer les soins à domicile et les clubs de jour pour le troisième âge. Et à Gamart s'ouvrent aujourd'hui les travaux de la Conférence nationale sur le vieillissement actif, placée sous le thème « Repenser les systèmes pour une vie plus longue ». Cet événement réunit la ministre des Affaires de la Femme, de la Famille, de l'Enfance et des Personnes âgées et le ministre des Affaires sociales. Des ateliers exploreront de nouvelles pistes autour de la santé, de la retraite active, de l'intégration culturelle et encore du rôle de la recherche scientifique pour offrir un meilleur cadre de vie à nos aînés. Au-delà des engagements en faveur des personnes âgées, ce 1er octobre marque aussi le coup d'envoi de la campagne de l'Octobre Rose. Face aux 4000 nouveaux cas de cancer du sein diagnostiqués chaque année en Tunisie, l'Office national de la famille et de la population accentue la pression et le dépistage sur le terrain. Sa clinique mobile MammoLife, équipée de mammographes et d'outils biopsie immédiate, s'apprête à traverser l'ensemble des 24 gouvernorats du pays. Précision tout de suite de Najla Rachid, responsable de la délégation de l'ONFP à Tunis. Elle est au micro de Zain Fers.
4: La MammoLife est une clinique mobile qui est dotée d'un échographe mammaire, d'une mammographie. Pour les cas qui sont suspects, on peut faire la biopsie sur place. Par la suite, les femmes seront prises en charge par l'Office national de la famille et de la population qui va suivre les cas avec le ministère de la Santé et les institutions, à savoir que le programme de la MammoLife continue dans les 24 gouvernorats sur le long de l'année. Et pendant Octobre Rose, toutes les délégations régionales de l'Office national de la famille et de la population ont déjà préparé leur programme régional. Donc il y aura le dépistage sur tout le territoire tunisien. Il faut savoir que le cancer du sein, c'est le premier cancer de la femme. Il est responsable de la première mortalité chez la femme. Donc, en Tunisie, on a tous les ans plus que 4000 nouveaux cas qui sont diagnostiqués du cancer du sein.
1: Du cinéma à présent, avec le coup d'envoi ce soir de la 8e édition du Festival du court-métrage du KEF. Jusqu'au 3 octobre, le théâtre de Poche devient le lieu de rendez-vous des cinéastes et passionnés du 7e art. Tous les détails sur cet événement avec notre correspondant au Nord-Ouest, Jamil Tibi.
5: Quelques 17 pays arabes et africains participent à cette nouvelle édition qui intègre la projection de 38 films répartis entre films de fiction et films documentaires, dont 8 courts-métrages sont soumis par des réalisateurs tunisiens, 5 par des Égyptiens et 2 par des Marocains. Le festival se veut une opportunité pour la projection de courts-métrages arabo-africains axés sur la résistance, la créativité et le questionnement social, avec une géographie dense qui croise les histoires, les regards et les imaginaires des pays participants, comme le souligne Amir Gdish, fondateur du festival.
1: Actualité à l'étranger, la pression monte d'un cran ce jeudi à Doha face au risque imminent d'un effondrement sanitaire et alimentaire total dans la bande de Gaza. Le Qatar, l'Égypte et les États-Unis multiplient les réunions à huis clos. Les médiateurs internationaux intensifient leurs tractations pour tenter de surmonter les blocages et arracher une nouvelle trêve humanitaire de plusieurs semaines. Sur la table des négociations, un arrêt immédiat des hostilités, le déblocage des points de passage clés et l'instauration de corridors sécurisés, une course contre la montre vitale pour permettre l'acheminement massif de carburant, de vivres et d'équipements chirurgicaux d'urgence vers les hôpitaux de l'enclave aujourd'hui saturés et au bord de la rupture logistique complète. Tournant historique à Bagdad, les forces armées américaines ont parachevé ce jeudi la restitution totale de leur base aux autorités irakiennes. Ce retrait marque la fin officielle de la mission de coalition, alors que le gouvernement irakien prend désormais le contrôle exclusif de la sécurité sur l'ensemble du territoire national. Et puis alerte sécuritaire au sud du Liban, de nouveaux échanges de tirs d'artillerie et des frappes de drones ont été signalés ce matin le long de la ligne bleu. Les forces de l'ONU appellent à la retenue immédiate également, alors que les diplomates s'activent pour éviter un embrasement régionales. Et on termine ce journal avec le bulletin météo. L'instabilité s'installe pour ce premier jour d'octobre. Après les averses matinales sur la côte est du pays, les orages parfois violents sont attendus cet après-midi sur l'ouest, accompagnés d'un risque de grêle et de rafales dépassant les 70 km/h. Côté température, pas de grand changement. Comptez 26 degrés au Cabon et sur les hauteurs et jusqu'à 33 degrés sur le reste des régions. Ainsi s'achève notre édition. Merci pour votre attention. Merci à Tarek Drissi pour sa collaboration technique. Arim Trabelsi, notre journaliste web. La rédaction vous donne rendez-vous à 15h avec un flash d'actualité. D'ici là, restez à l'écoute d'RTCI.
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Nous venons d'écouter All for Love, réunissant trois grandes voix, Sting, Bryan Adams et Rod Stewart. Une chanson qui parle d'un amour solide, de fidélité et de cette promesse d'être là pour l'autre quoi qu'il arrive. Et justement, on reste dans l'univers des sentiments avec Roxette et Listen to Your Heart, écoute ton cœur. Une chanson qui évoque les doutes dans une relation et ce moment où, face aux questions et aux incertitudes, il faut peut-être écouter ce que l'on ressent vraiment. D'un côté, tout donner pour l'amour, et l'autre, écouter son cœur pour savoir où aller. Allez, place à Roxette et Listen to Your Heart. On écoute.

Et voilà, il est temps de refermer cette parenthèse musicale. C'était Midi à la carte, votre rendez-vous diffusé en direct sur les ondes d'RTCI. J'ai eu le plaisir de vous accompagner aujourd'hui de 12h à 14h avec de la bonne musique, des souvenirs, des découvertes et je l'espère quelques beaux moments partagés ensemble. Au micro, c'était là Mehdi Qantaoui avec Tarek Drissi à la console du Studio 1 et Rim Trebelsi à la production digitale. Merci à toute l'équipe et surtout merci à vous, chers auditeurs et chères auditrices, pour votre fidélité. Je vous souhaite une excellente suite de programmes sur RTCI. On se retrouve demain pour un nouveau rendez-vous avec Academix. Allez, d'ici là, portez-vous bien, amusez-vous bien et surtout, ne cessez pas de nous écouter et restez toujours fidèles à nos ondes d'RTCI. Allez, bye!

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2: Vous êtes toujours à l'écoute de Radio Tunis, Chaîne Inter, il est 15h, le point de l'actualité. Bonjour, la Tunisie a avancé de 5 rangs dans le classement international Global Innovation Index 2026. La Tunisie est passée de la 76e place mondiale en 2025 à la 71e place cette année sur un total de 139 pays à l'échelle africaine. La Tunisie occupe la 4e place derrière l'île Maurice, l'Afrique du Sud et le Maroc. L'indice mondial de l'innovation de l'Organisation mondiale de la propriété intellectuelle est la principale référence mondiale en matière d'évaluation de l'innovation. Les principaux atouts de la Tunisie résident dans son capital humain et sa recherche, sa production scientifique et ses capacités tournées vers l'exportation. Son économie relativement diversifiée se distingue par ses diplômés en sciences et en ingénierie premier rang, sa production scientifique 12e rang, ses exportations de haute technologie 38e rang et ses investissements en recherche et développement et développement de pointe et en IDE de haute technologie 18e rang. Suite et fin aujourd'hui à Tunis des travaux du sommet Telehealth Connect 2026, le sommet a débouché sur des partenariats concrets. Trois entreprises tunisiennes ont signé 7 mémorandums d'entente avec des partenaires de 5 pays, la France, la Suisse, les États-Unis, l'Allemagne et les

0: coût global de 5,3 millions de dinars. Ouverture aujourd'hui au Bardo de la 5e session parlementaire ordinaire. Le bureau de l'ARP se réunit aujourd'hui pour examiner les points inscrits à son ordre du jour. Le démarrage de cette session ordinaire coïncide avec la reprise des travaux des commissions permanentes. Plusieurs d'entre elles tiennent des réunions consacrées à la définition de leurs priorités et programmes de travail pour la prochaine période. Actualité dans le monde, les habitants de la bande de Gaza ont accompagné aujourd'hui à leur dernière demeure les dépouilles de plus de 105 martyrs. Les corps ont été exhumés au cours des deux dernières semaines, trois ans après être tombés en martyrs dans un bombardement sioniste dans le centre de la ville de Gaza. La défense civile précise que parmi les martyrs figurent 47 enfants et 32 femmes. Le président américain a affirmé aujourd'hui que les États-Unis devraient prochainement choisir entre parvenir à un accord avec l'Iran ou reprendre les frappes contre le pays. Il a assuré que le conflit allait se terminer très bientôt d'une manière ou d'une autre. Donald Trump a également affirmé que les États-Unis avaient désormais le contrôle total du détroit d'Ormuz. Il a reconnu que cette situation pourrait changer si l'Iran y posait des mines. Voilà, je vous retrouve à 16h pour d'autres nouvelles. En bref, restez à l'écoute.
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2: 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Bonjour, le porte-parole de l'ISI, Mohamed Lil Mansa, a indiqué aujourd'hui que le décret-loi du 30 septembre 2026 relatif aux conseils municipaux a abrogé le code des collectivités locales. Mansa a souligné que l'ISI est prête à entamer le processus des élections municipales, mais qu'elle attend encore la publication par le président de la République du décret portant convocation des électeurs. Le directeur général de la gouvernance et anticorruption à la présidence du gouvernement a souligné aujourd'hui l'importance croissante du numérique et de l'intelligence artificielle dans la transformation des structures administratives et la stimulation de la justice économique. À l'ouverture du forum sur l'intelligence artificielle au service de la justice économique tenu aujourd'hui à Tunis, Slim Benjad a estimé que la transition technologique doit s'accompagner d'une stratégie nationale inclusive axée sur l'éthique et la souveraineté. La 4e édition du Salon international de la transition énergétique a été ouverte aujourd'hui à l'Utica. Plus de 60 entreprises tunisiennes et étrangères, ainsi que 10 startups spécialisées dans les technologies dédiées à la transition énergétique prennent part à ce salon. Le salon qui sera marqué par l'organisation de rencontres d'affaires, donc afin d'explorer les opportunités de coopération, de partenariat et de financement des projets. Le taux moyen du marché monétaire s'est stabilisé à 7% en septembre 2026 et ce pour le deuxième mois consécutif d'après les données statistiques publiées par la Banque centrale. En glissement annuel, le TMM a enregistré une baisse considérable passant de 8% en septembre 2023 à 7% actuellement. Coup d'envoi aujourd'hui de la campagne nationale Octobre Rose pour le dépistage du cancer du sein. Face aux 4000 nouveaux cas de cancer du sein diagnostiqués chaque année,

0: martyr figurent 47 enfants et 32 femmes. Le média Axios a rapporté aujourd'hui que le secrétaire d'État américain Marco Rubio a ordonné lundi à la délégation iranienne présente à New York de quitter immédiatement les États-Unis après l'enlisement des négociations, selon le média américain qui cite un responsable américain. Washington estimait que la délégation iranienne avait dépassé la durée de son accueil. Téhéran a toutefois démenti cette version. La mission iranienne auprès de l'ONU a affirmé que la délégation avait quitté New York lundi comme prévu et que son calendrier de départ avait été communiqué à l'avance au Département d'État. Enfin, football, le tribunal arbitral du sport a annoncé que l'audience consacrée à l'appel de la Fédération sénégalaise de football contre la CAF et la Fédération royale marocaine de football se tiendra le jeudi 8 octobre 2026 à Lausanne en Suisse. L'audience se déroulera à huis clos. Cette procédure concerne l'appel déposé par la Fédération sénégalaise de football dans le cadre de la finale de la Coupe d'Afrique des Nations 2025 face au Maroc. Finale remportée sur le terrain, mais perdue par la suite sur tapis vert à la suite d'une décision de la Confédération africaine de football. Voilà, ne quittez pas, l'actualité revient dans une heure.
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5: Et bonsoir à toutes et à tous et bienvenue dans votre magazine médical Santé pour tous. Aujourd'hui, 1er octobre, débute l'Octobre rose, ce mois consacré à la lutte contre le cancer du sein. Et ce soir, nous allons surtout parler de celles qui vivent la maladie, les patientes. Alors, que se passe-t-il lorsque le diagnostic tombe? Comment vit-on la maladie au quotidien? Comment devient-on actrice de son propre parcours de soins? Quelle place donner à la parole et à l'expérience des patientes? Et au-delà des traitements médicaux, comment accompagner les femmes à travers l'art des thérapies ou encore l'échange avec d'autres patientes. Autant de questions que nous allons aborder ce soir, à l'occasion également du forum patientes, partenaires et proches organisé par l'AOGO, l'Alliance africaine pour la santé globale des femmes en oncologie. Et pour en parler, j'ai le plaisir de recevoir ce soir le docteur Ella Hamemi, qui est radio-oncologue et présidente de l'AOGO. Bonsoir, bienvenue.
6: Bonsoir Denia, je suis ravie de te retrouver sur antenne et ravie d'être parmi tes invités.
5: Merci beaucoup. Également, j'ai le plaisir de recevoir Madame Najla Shahar, qui est membre de l'AOGO, qui est initiatrice et coordinatrice du CEC Patient Partenaire à l'École supérieure de santé de Monastir. Bonsoir et bienvenue.
7: Bonsoir Donia, merci.
5: Et Madame Mariam Khalel, qui est enseignante universitaire, qui est patiente partenaire, membre de l'AOGO, auteur du livre et du concept Envie, d'ailleurs que vous nous avez déjà présenté sur les ondes RTCI, ouais. Et puis membre du comité Art Thérapie de l'AOGO. Bonsoir et bienvenue.
8: Bonsoir, merci Donia.
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5: Alors on commence cette première partie avec l'Octobre rose. Chaque année, le mois d'octobre est consacré à la sensibilisation au cancer du sein. Mais derrière les campagnes, les rubans roses et les messages de prévention, il y a surtout des femmes, des patientes et des familles. Docteur Ella Hamemi, je vais commencer par vous. Octobre rose commence aujourd'hui, on le disait. Alors au-delà du symbole, du ruban rose, quel est selon vous le message essentiel que nous devons faire passer cette année?
6: Merci Denia. Le message, bon, il n'y a pas qu'un seul message. Si je vais dire, il y a plusieurs messages à faire passer pour l'Octobre rose. Le cancer du sein, il faut en parler toute l'année. Oui. Donc peut-être l'octobre, c'est le mois où de faire un petit rappel que celle qui n'a pas fait encore le dépistage ou n'a pas été formée ou informée comment faire l'examen clinique, c'est l'occasion de se rattraper pendant octobre rose. D'accord. Donc, les différentes campagnes de dépistage, de sensibilisation qui commencent à partir d'aujourd'hui,
5: oui.
6: On commence à en parler, à passer plusieurs messages que le cancer n'est pas vraiment un fardeau, donc où le cancer, on peut guérir par le cancer. Si on fait le dépistage beaucoup plus
5: de
6: façon précocement, donc on peut guérir. Le traitement est beaucoup plus accessible. Mais vraiment, pour moi, le message qu'il faut passer, comment suis-je engagée pour cette campagne de sensibilisation? C'est-à-dire, chaque année, on peut porter du rose. Mm-hmm. On peut porter aussi le ruban rose. Mais qu'est-ce qu'on a fait?
5: Je me suis mise en rose, je pensais que vous seriez mise en rose,
6: nous
5: aussi.
6: Nous aussi. Mais réellement, derrière le ruban, faut se faire examiner. À part de porter ce ruban, il faut réellement passer à l'action. Donc, d'une année à une autre, je me dis, qu'est-ce que j'ai fait? Mm-hmm. Si je suis jeune, est-ce que j'ai appris à me faire l'autopalpation? Si je suis âgée entre 40 à 55 ans, est-ce que j'ai fait la mammographie? Et si j'ai fait la mammographie et qu'elle est rassurante et je dois, par exemple, la renouveler, tout dépend les résultats, mais si je vais la refaire après 2 ans, est-ce que l'année prochaine, je vais sensibiliser une proche, une voisine, une sœur, une mère, donc quelqu'un à faire le dépistage? C'est l'engagement de tous citoyens ou toute femme, en fait.
5: Alors justement, dépistage, diagnostic précoce, accès aux soins. Où est-ce qu'on en est un peu aujourd'hui en Tunisie? Est-ce qu'on a quelques chiffres récents? Alors depuis hier, les informations en boucle nous donnent ces chiffres-là. En 2024, il y avait 4400 nouveaux cas de cancer du sein qui ont été recensés en Tunisie. Qu'est-ce qu'on peut dire d'autre au niveau de l'actualité? Les dépistages se font beaucoup plus précocement maintenant, ça c'est la bonne chose.
6: Oui, exactement. Donc comme vous avez dit, c'est qu'il y a à peu près 4400 nouveaux cas par an. Généralement, c'est le sujet jeune, donc en Tunisie, qui est plus touché. et 40% uniquement qui sont dépistés à un stade précoce. Et c'est là où on doit agir. Et c'est D'accord. là où on doit passer le plus le message pour que la plupart des cancers soient dépistés plus tôt, puisque si on dépiste plus tôt, on peut guérir et on peut même traiter d'une façon moins agressive, je dirais, avec les moyens thérapeutiques les plus disponibles.
5: Tout à fait. Alors, il y a beaucoup d'actions tout au long de cet Octobre Rose. Il y a de nombreuses manifestations organisées, tant du côté de la société civile que du côté des institutions publiques. Il y a l'Office national de la famille et de la population, l'ONFP, qui organise des dépistages gratuits du cancer du sein dans les 24 gouvernorats de la Tunisie. Ils ont commencé déjà hier. Le coup d'envoi a été donné hier sur l'avenue Habibourgui, avec des dépistages gratuits du cancer du sein, avec des structures fixes et mobiles, des examens cliniques, des actions de sensibilisation partout, hein, dans les centres de soins de santé de base et les délégations régionales de l'ONFP. Il y a la fameuse clinique mobile MammoLife qui est une unité itinérante qui sillonne les régions pour proposer des consultations et des mammographies directement auprès des femmes qui ne peuvent pas se déplacer. Il y aura aussi des journées de sensibilisation les 7, 13, 17 et 20 octobre, ainsi qu'une initiative dédié aux femmes ayant subi une mastectomie le 21 octobre à l'hôpital des Grands Brûlés de Benarous autour de la reconstruction et de la prise en charge esthétique du sein. Et puis, il y a aussi pour ce samedi, on le note, la Cité des Sciences à Tunis qui organise à partir de 9h toute une journée de sensibilisation et de prévention avec pour slogan « S'écouter aujourd'hui, se protéger demain ». Voilà, il y aura même tout un pôle de dépistage. Et puis, pas que, hein, je disais, il y a beaucoup de... La société civile se mobilise aussi. On va parler tout à l'heure du forum que l'AOGO organise également. Alors, je reviens quand même sur une question. Là, quels sont les principaux obstacles qui empêchent certaines femmes de se faire dépister ou de consulter suffisamment tôt ? Est-ce que c'est la peur du diagnostic qui retarde la consultation ? Est-ce qu'on sait que dans certaines régions, elles n'ont pas la possibilité, d'où l'importance du MammoLife qui se déplace, par exemple ?
6: Alors, je salue toutes les initiatives que tu viens de citer, Denia, parce que réellement, ce n'est pas le manque de moyens ou bien de l'accès au dépistage. Et surtout pendant le mois d'Octobre Rose, il y en a partout. Oui. Et tout le monde se mobilise pour ça. Donc réellement, c'est la responsabilité de chacun de sensibiliser, mais la responsabilité de chaque personne, c'est d'aller se faire examiner ou se faire dépister. L'obstacle principal, c'est essentiellement la peur. La peur parce que c'est la peur qui retient chaque femme à aller, parce qu'elle dit, enfin, si vraiment si c'est positif ou je trouve quelque chose. En fait, il faut transformer cette peur en courage, parce que moi, le message que je veux passer, c'est que chaque femme doit aller voir qu'est-ce qu'il y a, enfin, l'examen mammaire ou qu'est-ce qu'il y a au niveau de son sein. Ça peut, c'est pas forcément des cancers, on peut trouver des kystes à surveiller, des formations qui peut plutôt surveiller ou bien d'une façon régulière ou bien d'une façon espacée, mais il faut au moins s'assurer qu'il n'y a rien ou qu'il y a quelque chose à suivre ou bien quelque chose de positif qu'il faut traiter. Donc la peur, je dirais la charge aussi familiale, le manque de temps et essentiellement des fausses idées aussi. Parfois, on dit s'il n'y a pas, enfin, si on a pas mal au niveau du sein, c'est qu'il n'y a rien. Oui. En fait, c'est ça. Donc, ça fait retarder un peu le diagnostic et chaque femme, donc, plutôt passe beaucoup de temps au lieu d'aller faire le dépistage et d'aller se faire examiner.
5: D'accord. Alors, on parlait de la société civile qui est très, très active. Vous-même, vous êtes présidente de l'AOGO. On parle beaucoup aujourd'hui de prise en charge globale de cancer. Et c'est justement l'une des dimensions portées par l'AOGO. Alors, d'ailleurs, toutes les trois, vous êtes membre de l'AOGO. Oui. Donc, tous les micros sont ouverts. Vous pouvez intervenir quand vous voulez. Ma première question, c'est qu'est-ce que c'est que l'AOGO, l'Alliance africaine pour la santé des femmes ? Et pourquoi est-ce qu'il était nécessaire de créer comme ça une alliance africaine carrément consacrée à la santé globale des femmes en oncologie ?
6: Alors, l'AOGO, c'est une société savante, donc à action sociale et scientifique, qui a été fondée par sept oncologues de différentes spécialités.
5: D'accord.
6: Donc, nous sommes sept au bureau. Je suis oncologue radiothérapeute, il y a deux chirurgiens oncologues, il y a deux oncologues médicaux et une infirmière et une radiologue spécialiste en sénologie. Et donc chacune de nous, donc, elle fait partie déjà de sa société savante, je faisais partie de la société tunisienne de radiothérapie et qu'on a décidé de se regrouper en équipe multidisciplinaire. Et c'est quoi l'objectif principal ? Est de faire cette approche multidisciplinaire ou placer le patient au centre du traitement. C'est-à-dire, on ne se concentre plus, enfin, si on se concentre un peu de voir les technologies, l'innovation technologique ou l'innovation du traitement, du protocole thérapeutique, de point de vue scientifique et de point de vue d'une manière pointue qui est spécifique à chacune de nos spécialités, mais plutôt là, on se concentre sur le patient, on met le patient au centre de notre traitement, cette approche humaine et de la prise en charge globale du patient, c'est-à-dire s'occuper de son bien-être, l'impliquer dans la prise de décision, l'impliquer dans les essais thérapeutiques, avoir une idée sur sa vie sociale qui peut influencer un peu notre décision thérapeutique, son accès aux soins, accès au traitement. Donc tout ce volet-là doit être pris en charge, aussi sa santé mentale, comment il va percevoir le traitement, etc. Donc ça doit être aussi pris en charge donc pour le parcours de soins.
5: D'accord. Juste une petite question. Mais pourquoi ces dimensions africaines ?
6: Alors pour une dimension africaine, parce que le cancer du sein donc reste un problème au niveau de tout le continent. Donc c'est le premier cancer chez la femme, donc aussi bien en Tunisie que sur tout le continent. Et on a décidé de rassembler en fait les efforts avec d'autres sociétés savantes,
5: d'autres
6: exactement,
5: pays.
6: Et d'autres dans le continent et d'autres collègues qui luttent aussi avec nous pour la même cause. Donc on a décidé de regrouper et d'harmoniser un peu nos efforts, les guidelines, pour essayer de prendre en charge le cancer féminin et à l'échelle du continent, et qu'il s'adapte un peu à nos besoins réels et
5: toujours
6: nos besoins
5: propres. Toujours en focalisant sur la patiente. Est-ce que les besoins des patientes sont les mêmes partout sur le continent ? J'imagine qu'il y a de grosses disparités.
6: Il y a de grosses disparités parce que réellement, ce n'est pas la même chose. Donc, en Tunisie, on est bien avancé. Le traitement, donc, on a les différents protocoles thérapeutiques qui sont disponibles. Même en parlant, donc, tout à l'heure de diagnostic, de sensibilisation, de dépistage, je salue l'hôpital numérique, l'initiative
5: Le nouveau bébé.
6: Exactement, du ministère de la Santé, avec la téléradiologie, le projet qui est porté par professeur Habib Amizouni. Donc, c'est extraordinaire. Si on arrive, donc, toutes les femmes dans les différentes régions de la Tunisie à faire une mammo qui sera lue par, donc, ici à Tunis ou par différents radiologues. Donc, vraiment, l'accès, il est là. Donc, ça ne permet pas à la patiente de se déplacer jusqu'aux grandes villes pour se faire dépister.
5: Voilà. Sachant qu'il n'y a pas des radiologues partout.
6: Exactement,
5: voilà,
6: c'est très, très important. À part ça, donc, à l'échelle de continent, c'est que c'est vrai, les coutumes, les traditions qui changent un tout petit peu, parfois la pudeur, et parfois même, malheureusement, dans certains pays du continent, donc où il n'y a même pas le traitement, même pas la machine de radiothérapie. Voilà, il y a toute une disparité.
5: Exactement. Alors, pour en finir avec toutes ces actualités et après se focaliser sur la patiente, l'AOGO organise prochainement un forum intitulé Patientes, partenaires et proches. Alors, les micros sont ouverts. Peut-être vous, Madame Mariam Khalel, ou vous, Madame Leïla Chahar, on ne vous a pas encore entendu. Ouais. Pourquoi avoir choisi de placer les patientes, les partenaires et les proches au cœur de ce forum, l'une ou l'autre ? Oui ?
0: Par rapport à l'AOGO, la jonction qu'il y a justement entre l'AOGO et mon engagement, c'est ce fameux, ce que tu viens de dire, Hela, c'est cette approche humaine. C'est-à-dire qu'en tant qu'ex-patiente, ce qui s'est présenté, en tout cas, là, on en est, j'en parlerai tout à l'heure. Ce qu'on voit tout de suite, on a d'excellents médecins, on a d'excellentes structures, surtout dans le privé. Tout se passe bien quand on a un diagnostic précoce, justement. Généralement, ça se passe très, très bien. Il reste juste un problème de communication entre les soignants et les soignés. Et ce n'est pas du tout un manque de compétences en communication, ni
5: ou de compassion, ou
0: d'empathie. C'est juste, et ça se voit, et tous les médecins vous le diront, c'est une question de temps. La consultation ne permet pas
5: de s'étendre,
0: surtout sur ce genre de maladie. C'est-à-dire que ce n'est pas une simple grippe où on connaît les symptômes et donc ça va, on peut parler un moment. Il y a tellement de choses qui se passent au moment du diagnostic pronostic, parce qu'on le vit un peu comme un pronostic. Il y a tellement de choses qui se passent dans l'humain lui-même, chez le patient. Je vais parler, je vais pas genrer le discours parce que on oublie aussi que il y a quand même dans le monde 1% de cancer du sein
5: chez les hommes,
0: bien sûr, donc hommes et femmes, l'octobre rose. On n'oublie pas ce 1%.
5: Oui, oui.
0: Et donc, voilà, ce qui m'a, en tout cas moi, beaucoup attirée vers l'AUGO, et c'est venu d'une manière concomitante à mon projet dont on parlera tout
5: oui,
0: à l'heure.
5: Le CEC patient partenaire.
0: Oui, la formation de patientes partenaires en Tunisie, effectivement, oui, oui, qui oui. est sous forme de CEC.
5: Alors justement, la place, il y aura une grande place donnée à la parole des patientes au cours de ce forum, Ella.
6: Oui, c'est un forum qui se déroulera le 31 octobre. C'est un forum national, donc qui va se dérouler principalement sur 4 régions, donc sur Tunis, le Grand Tunis, Annable et Béja et Asfax, de façon simultanée, donc par les représentants donc aussi AUGO dans ces différentes régions que je salue. Et c'est un patient qui s'adresse plus aux patientes, au grand public, aux proches aidants, aux anciennes patientes. C'est quoi le but de ce forum? C'est de parler de différents sujets, ben, un peu tabou, je dirais, de la sexualité, de rôle du patient, donc partenaire ou des proches aidants, de parler oui. des patientes qui sont sous hormonothérapie, quel est l'impact de l'hormonothérapie. En fait, c'est quoi le but réel de ce forum? C'est de passer un message aux patientes, aux proches aidants, c'est qu'on peut parler de tout, on peut poser toutes les questions possibles, donc il ne faut pas qu'il soit un tabou où on se retient, on dit non, j'ai un problème sous hormonothérapie, je ne peux pas parler de ma sexualité, donc il faut parler spontanément, poser toutes les questions, parce qu'on est là pour répondre, et jamais on guérit seul, donc
5: oui.
6: voilà.
5: Oui. Mariam Khalel, oui, justement, rajouter quelque chose, aussi, et après vous nous donnez les coordonnées de l'AUGO.
2: Mettre le patient au centre, parce que le patient aimerait bien se sentir en toute son entité. Le patient avec un cancer, on ne veut pas identifier le patient avec son cancer.
5: Je ne suis pas qu'un sein, je ne suis pas qu'un organe.
2: Donc on n'est pas un protocole, on n'est pas un traitement, on n'est pas un dossier, donc c'est toute la personne avec des émotions, avec des envies, avec toute une vie. Et donc, voilà, on essaie de l'impliquer réellement dans des décisions pareilles. Donc, voilà.
5: Comment contacter l'AUGO? Comment vous rejoindre? Comment vous aider? Des coordonnées, un contact, une page Facebook?
2: Alors, il y a les pages Facebook, il y a la page Instagram.
0: LinkedIn.
5: D'accord. Alors, AUGO, numéro de téléphone AUGO aussi. S'écrit AWGHO.
2: Oui,
5: voilà.
2: Tout à fait.
5: Que nos auditeurs le sachent. Très bien.
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5: Alors, que savons-nous aujourd'hui du parcours d'une femme confrontée au cancer du sein? La patiente aujourd'hui n'est plus seulement celle qui reçoit des soins. Elle peut aussi devenir actrice, partenaire et parfois même ressource pour les autres patients, on va dire au masculin, comme vous l'avez si bien dit, Madame Nejla Chahar. C'est ce qu'on va découvrir tout de suite donc dans À la une. Alors, lorsqu'une femme entend pour la première fois le mot cancer, c'est souvent tout son monde qui s'écroule. Docteur Ella Hamemi, que représente aujourd'hui l'annonce d'un cancer du sein pour une patiente? Déjà pour vous, annoncer un diagnostic de cancer, pour vous autres soignants, c'est pas évident déjà.
6: Oui, exactement. Annoncer un cancer, c'est un séisme.
5: Ouais.
6: Je dirais c'est un séisme
5: déjà pour le soignant.
6: Oui, pour le soignant et même pour le patient.
5: Après,
6: parce
5: on va parler du patient après.
6: Ben justement, c'est l'étape est là qui va. C'est l'étape où après tout découle après. Donc, c'est-à-dire la confiance, l'anxiété, aussi donc l'adhésion donc au protocole thérapeutique. L'annonce en Tunisie, donc c'est vrai qu'il faut tout le corps médical donc apprendre comment annoncer. Ça commence même par le radiologue, le clinicien, l'infirmier, donc toute l'équipe soignante doit être informée ou bien plutôt savoir comment annoncer la maladie. Et là, donc, notre but de l'AUGO, c'est vrai, accompagner, informer et aussi collaborer avec toutes les parties prenantes pour l'amélioration de la prise en charge. Et là, je salue sincèrement le travail de la Société tunisienne de psycho-oncologie qui a fait beaucoup de workshops destinés aux médecins et des équipes soignantes sur l'annonce. Donc, il faut vraiment que tout le monde soit impliqué. Ben, peut-être que je me dirige.
5: Tout à fait, mais la manière dont on annonce la maladie, elle peut avoir une importance dans la suite du parcours,
6: vous
5: l'avez sous-entendu là.
6: Ah oui, ça c'est clair. Donc, il faut le temps dédié, il faut des informations claires, simples, et il faut surtout laisser le temps aux patients de poser ces questions, en fait. Parce que parfois, on est bousculé avec le temps, c'est pour ça.
5: Oui.
6: On est bousculé, le patient, il reçoit beaucoup d'informations dans
5: c'est
6: un temps court.
5: Oui.
6: Et c'est très difficile. Parfois, c'est ce qu'on a constaté, et c'est pour ça que peut-être on a fondé aussi l'AUGO. Parce que finalement, le patient, quand il sort de la consultation, par exemple, de ma consultation de radiothérapie, il a le protocole, il a comment faire l'assurance.
5: Voilà. Il est accablé d'un
2: vocabulaire.
5: Voilà.
6: Tout un vocabulaire.
5: Alors justement, Mariam Khalla, je vais me tourner vers vous. Vous êtes vous-même passée par la maladie. Oui. Si vous êtes d'accord, racontez-nous le moment où tout a basculé, où le ciel vous est tombé sur la tête.
2: Oui, c'est certainement le moment de l'annonce. Donc là, c'est le moment le plus vertigineux, si on peut dire, de tout le parcours. Moi, j'ai eu, bon, Dieu merci, j'ai eu affaire à une annonce avec beaucoup de délicatesse de mon oncologue que je salue. Et le plus déstabilisant, et comme a dit Dr Hamemi, c'est le temps qui se fige. Quand on apprend, et surtout moi je l'ai appris quand j'avais 35 ans, avec un cancer du sein à un stade avancé, et là avec les idées qu'on reçoit sur un cancer du sein métastatique, on dit souvent qu'on ne guérit pas d'un cancer métastatique. Et donc, avec
5: Ramsar Hormis, vous êtes la preuve du contraire.
2: Voilà, tout à fait. Donc, donc, avec des enfants en bas âge, à cet instant-là, comme j'ai dit, il y a plusieurs adjectifs. Un séisme, un tourbillon. Il y a beaucoup d'adjectifs qui qualifient le choc de l'annonce. Et du coup, à cet instant-là, on n'a pas à choisir. Personnellement, j'avais une seule décision. Je n'ai pas choisi le cancer, mais dans ma tête, il a fallu choisir que faire de ce cancer-là. Donc, à ce moment-là, c'est paradoxal. On est à la fois figé, mais est-ce qu'on va rester figé pendant tout le parcours ou est-ce qu'on a cette volonté d'avancer ? Donc, c'est cet instant-là qui est assez décisif pour la manière de prendre du recul, de comprendre, comme elle a dit, de prendre le temps. Et que faire après cette annonce-là?
5: Ouais.
2: Donc,
5: on va y revenir et vous allez nous raconter votre parcours et votre façon de vouloir vous battre et comment vous avez fait de cette faiblesse une force. Mais j'aimerais qu'on se tourne aussi vers la patiente qui est actrice de sa santé. On parle de plus en plus aujourd'hui de patient partenaire, mais cette expression reste encore assez mystérieuse pour le grand public. Je crois savoir, Madame Nejla Char, que vous aussi, vous avez eu une triste expérience, mais vous avez bien eu le dessus et vous êtes aujourd'hui à l'origine de ce cours d'études complémentaires patient partenaire à l'École supérieure de santé de Monastir, en partenariat avec la Sorbonne, s'il vous plaît. Alors, comment est né ce projet ?
0: Alors, ce projet est né effectivement de ma propre expérience avec la maladie où, effectivement, c'est vrai ce que elle et Marine disent par rapport à l'annonce. L'annonce peut avoir plusieurs... les répercussions de l'annonce ne sont pas standards.
5: Mmh, bien sûr.
0: C'est-à-dire que chacun le vit à sa manière.
5: C'est un cas particulier à chaque fois.
0: Voilà, chaque fois, c'est un cas particulier, d'où l'approche humaine, d'où le patient partenaire, mais on peut en parler bien plus tout à l'heure. Et en réalité, c'est venu pour moi par une rencontre, hasard, où j'ai entendu parler de ce nom qui m'a beaucoup intriguée. Je suis très sensible aux mots. On m'a parlé de... université des patients. J'ai dit, mais que font des patients dans une université? Et c'est là où j'ai cherché et j'ai trouvé que effectivement depuis 2010 en France, il existe au sein de l'université Sorbonne Santé à l'époque, maintenant ça s'appelle Sorbonne, il existe une formation avec 3 diplômes de patients partenaires. L'université des patients. Alors, il y a patients partenaires, il y a démocratie en santé et il y a l'éducation thérapeutique du patient. Donc, j'ai fait toutes les démarches pour m'inscrire. Ça commence tout simplement par une lettre de motivation. Qu'est-ce qui vous motive pour devenir patiente partenaire? Un entretien téléphonique, un CV. En France, c'est juste le niveau bac. C'est ce que nous avons fait en première année de la première promotion. On a demandé dans l'appel à candidature qu'on n'a pas besoin de personnes instruites, c'est pas ça du tout, dans le sens
5: des
0: très diplômées.
5: Des personnes motivées.
0: Des personnes motivées, surtout. Et donc, voilà, c'est ouvert à tout le monde. Il faut que ce soit dans
5: c'est un diplôme d'un an ?
0: Une année, oui. Voilà, en une année.
5: Voilà. Et là, ça se fait donc à Monastir.
0: Et là, ça se fait à Monastir. Donc, c'est venu comme ça, par le mot qui m'a interpellée. Et donc, c'est un diplôme qui est sanctionné par 2 choses. Puisqu'on parle de cette expérience pour en faire une expertise, c'est-à-dire qu'on donne les moyens aux apprenantes, qui sont déjà apprenantes de leur propre expérience, on leur donne le moyen de revisiter leurs apprentissages et leur expérience avec la maladie, d'avoir suffisamment de concepts et d'outils et de nouvelles lunettes pour comprendre, tout donner du sens, tout ce qu'elles ont vécu. Et ça donne une certaine expertise. Et d'ailleurs, le patient expert, comme vous l'avez cité tout à l'heure, c'est quelque chose qui a été recommandé par l'OMS depuis 2008, d'impliquer des patients dans les systèmes de santé du monde, des gens experts de leur propre maladie.
7: Mais une fois formé, que peut concrètement faire un patient partenaire ?
0: Alors, plusieurs choses. Plusieurs choses. Et nos patientes partenaires tunisiennes, qui sont au nombre de 30 à peu près maintenant, ont trouvé, on en est cette année à la quatrième promotion qui commence au mois de novembre. Voilà. Et donc, elles ont trouvé justement la réalisation de leur projet, parce que le diplôme est sanctionné par la présentation d'un projet. Et les projets sont divers et multiples. Ça va de l'art-thérapie, comme pour Malim depuis le départ, à l'accompagnement, juste un accompagnement de vie pendant le parcours, de, jusqu'à des projets digitaux, jusqu'à l'aménagement de salles de thérapie. Voilà, il y a toutes sortes, chacun selon son background arrive avec un projet. Moi, mon projet à la Sorbonne était justement d'implanter la formation de patientes partenaires en Tunisie. Voilà, j'avais présenté ce projet-là et la Sorbonne m'a dit « Banco, on est avec vous ».
7: Alors, vous êtes aux côtés des patients, mais je crois savoir que vous êtes aussi aux côtés des soignants. Alors, est-ce que l'expérience vécue par un patient peut contribuer à améliorer la formation des médecins et des soignants ?
0: Oui, on parle souvent de savoirs savants, scientifiques, médicaux, et les savoirs expérientiels, ceux qui viennent de l'expérience avec la maladie. Donc, la maladie apporte des apprentissages qu'on ne soupçonne même pas. Pas seulement le cancer d'ailleurs, toutes les maladies chroniques, il y a ce que j'aime à appeler le second cadre de soins, parce que ça a été dit dans une littérature à ce sujet. Le second cadre de soins, c'est le cadre qui est le patient avec lui-même, avec sa vie, avec ses proches et avec tout ce qu'il met en place pour se garder en vie et en santé. Effectivement, il y a tout le côté médical, les traitements, etc. Tout ça, c'est très important.
7: Il doit parfaitement connaître sa maladie déjà, le patient.
0: Exactement. Et donc, ce second cadre de soins qui est ce que fait le patient de sa maladie, comment il la gère, comment il la vit, qu'est-ce qu'il met en place comme compétences, qu'est-ce qu'il met en place pour surmonter tout ça, c'est quelque chose de très apprenant pour les soignants. Et d'ailleurs, dans le CEC, on a eu dans toutes les promotions un mixte de soignants-soignés. Et donc, on a vu le résultat, effectivement, beaucoup de soignants.
7: On va poser la question aux concernés, docteur El Hamemi, du côté des soignants. Est-ce que travailler avec des patients partenaires, ça change la manière de prendre en charge les malades ?
6: Ah oui, ça c'est clair. Donc, nous, quand je parle nous, c'est l'AOGO. Oui. Donc, maintenant, on a fondé l'AOGO 7 oncologues, mais là, on est 30 membres bénévoles, dont une dizaine de patientes partenaires, donc qui a eu le CEC de patientes partenaires et certifiées patientes partenaires. Et là, vraiment, d'expérience, elles sont devenues actrices de santé, de leur santé. C'est-à-dire, donc, elles organisent qu'on appelle les voies de AOGO, et ils font des visites à l'hôpital Abderrahmane Mehmi, au service d'oncologie même. Ils abordent quelques sujets avec des patientes en cours de traitement. Ils parlent de sujets divers. Donc avec un retour d'expérience, c'est très très important.
7: Vous avez choisi le partenariat avec Abderrahmane Mehmi.
6: Oui, tout à fait.
7: Plutôt que Salah Aziz.
6: Oui, mais on a commencé parce qu'on avait un partenariat officiel avec l'hôpital Abderrahmane Mehmi, et l'expérience était trop bien, et de telle sorte que d'autres hôpitaux vont se joindre à nous, Nebel et peut-être Salah Azaïs, et pourquoi pas. Donc d'autres hôpitaux, on est ouvert de collaborer avec tout le monde, privé, public, tant que l'impact est là et tant que l'objectif est le même, c'est prendre en charge le patient et une meilleure qualité de vie.
7: Les patients partenaires, la parole des patientes qui est une autre forme d'expertise. Je me tourne de nouveau vers vous, Madame Mariam Khalil. Tout à l'heure, vous nous avez parlé de ce coup de tonnerre, de ce moment où le ciel vous est tombé sur la tête quand vous avez appris le diagnostic. Qu'est-ce qui a été le plus difficile pour vous, le diagnostic, les traitements, le regard des autres, la peur de l'avenir ? Vous aviez des enfants en bas âge quand vous avez appris la nouvelle.
2: Je dirais c'est un mix de tout. Ouais. Certainement le diagnostic, bien sûr, ça c'est sans aucun doute. Bon, les traitements, en ce qui me concerne, parce que je dirais que la maladie se vit d'une manière personnelle. Ouais. Chacun, comment il conçoit sa maladie, chacun comment il conçoit à vivre sa maladie. Donc pour moi, les traitements, j'étais comme une compétence qu'on a appris au CEC, c'est est-ce qu'être dans l'obéissance ou bien être dans la recherche des détails. Moi, j'étais plus dans l'obéissance. Et ça, on avait dit que c'était une compétence invisibilisée, si j'ai on peut dire, du CEC. Et voilà, donc, je faisais confiance à mes médecins.
7: Oui,
2: et donc,
7: important.
2: Je ne cherchais pas à comprendre les détails du traitement. Mm-hmm. Je savais que ça va être bénéfique.
7: Oui.
2: J'acceptais les traitements. Mais le regard des autres également, ce n'était pas vraiment une contrainte pour moi, parce que je me dis que si je m'accepte, je ne vais pas prêter beaucoup d'attention au manque de délicatesse des autres.
7: D'accord. Vous êtes passée par la chimio ?
2: Oui, j'ai fait tout
7: le... Vous avez perdu vos cheveux ?
2: J'ai fait tout la panoplie des traitements. Donc, voilà. J'ai fait une chimiothérapie néo-adjuvante. On avait commencé par la chimio, puis j'ai fait la mastectomie, la radiothérapie, l'hormonothérapie, la thérapie ciblée.
7: La totale.
2: J'ai pris de l'hormonothérapie pendant 10 ans. Donc,
7: bravo.
2: Mais ces traitements-là, merci, mais je dirais que tant que c'est bénéfique pour faire disparaître le cancer de mon corps, il fallait réellement les accepter,
7: bravo.
2: Et accepter les effets secondaires.
7: Bravo.
2: Ça de 1. De 2, pour la peur de l'avenir, c'était pas réellement une peur de l'avenir. C'était plus... plutôt une peur de... Parce que moi, et comme tout le monde, j'imagine, on ne lit jamais, c'est une conviction, je ne lis pas la maladie, le cancer à la mort. Chacun, il va mourir à l'instant T. Et donc, c'était plus la peur si les traitements vont être réellement bénéfiques et si mon corps va pouvoir accepter le traitement. Et si mon corps va avoir le dernier mot sur le cancer. Donc, c'était plus cette peur-là que le cancer prend la
7: revanche. Vous êtes lancé dans la bataille.
2: Voilà.
7: Vous êtes lancé dans la bataille.
2: Tout à fait.
7: Et sale bête, je vais finir par t'avoir.
2: Tout à fait. C'est
7: voilà,
2: bien ça.
7: C'était ça. Bravo, bravo. Ouais. Et donc, à ce moment-là, vous avez senti que vous pouviez reprendre une forme de contrôle sur votre vie. Vous alliez vous battre pour anéantir, moi je l'appelle la sale bête.
2: Moi je l'appelle le crabe. Hein.
7: Voilà, le crabe. Ah, oui.
2: Voilà.
7: Bah, oui, de toute façon. Voilà.
2: Et faire disparaître le crabe qui cohabite mon corps.
7: Voilà.
2: C'était un moment bien déterminé. C'est le jour où je me suis rasé le crâne.
7: Oui.
2: Bon, moi, comme je vous ai dit, j'ai eu la chimiothérapie néo-adjuvante. 3 jours après l'annonce, j'ai commencé par ma première séance de chimio. Sous le conseil de mon oncologue, j'avais les cheveux longs, donc il fallait faire une coupe courte.
7: Mmh.
2: Et puis, en sortant de ma séance de chimio, je me suis rasé le crâne directement.
7: D'accord.
2: Et c'est cette...
7: Rapidement, je sais pas s'il y en a qui choisissent de le faire une fois qu'ils voient les cheveux tomber sur l'oreiller.
2: Pour moi, si je vais attendre les effets secondaires, c'est que le cancer va faire effet.
7: D'accord, très bien.
2: Et donc, il fallait prendre le dessus et prendre le dessus.
7: Lui couper l'herbe
2: sous
7: les
2: pieds. Et à cet instant-là, je le dis, je le représente, c'est se couper une tresse. C'est libérer un ballon d'espoir vers la guérison. Et voilà, Dieu merci. Donc, c'est là où j'ai pensé que j'avais pris les rênes de contrôle sur mon cancer.
7: Et votre expérience personnelle vous a finalement conduite à devenir patiente partenaire. Pourquoi est-ce que c'était important pour vous ?
2: Bon, comme Adina, c'est une chance d'avoir ce CEC en Tunisie. C'est une formation pionnière en Tunisie. Et avoir ce CEC, c'est effectivement pour légitimiser et conceptualiser mes actions. Donc, c'est vrai, lorsqu'on est face à un cancer, on essaie de donner des conseils, d'accompagner certaines personnes, mais on le fait naturellement. Et donc, avec le cancer, on apprend mieux les concepts d'accompagnement. Ça de un. De deux, on a beaucoup d'idées de projets. Et je dirais que mon projet de CEC, c'est que j'avais soutenu pour avoir mon certificat, c'était la salle chimio-art-thérapie.
7: Art-thérapie, vous allez nous en parler tout à l'heure.
2: On va en parler tout à l'heure. Et c'est grâce
7: actives.
2: À l'AUGO que ce projet-là
7: a pu voir le jour.
2: A vu le jour, voilà.
7: A vu le jour.
2: On passe d'un rêve à une réalité.
7: Nejla Achar, donc tout à l'heure, vous nous l'avez dit, vous êtes initiatrice et coordinatrice de ce CEC, ce certificat d'études complémentaires, patient partenaire à l'École supérieure de santé de Monastir. Comment se fait, entre guillemets, le recrutement? C'est-à-dire, comment est-ce que les futures apprenantes sont au courant qu'il existe ce certificat et qu'elles peuvent s'inscrire et qu'elles peuvent suivre cette formation?
8: Alors, tous les certificats d'études complémentaires se font par appel à candidature, après, que ce soit dans ce domaine-là ou dans un autre.
7: D'accord.
8: C'est dans les universités, ça se passe comme ça. Donc, on a pris le format qui existe dans l'université. Avec cette différence, puisque c'est assez innovant, c'est que nous, on ne demande pas de niveau particulier. En fait, comme on le disait tout à l'heure, c'est surtout la motivation.
7: Oui.
8: Donc, et là, effectivement, la première année, ça a été un peu...
7: C'est obligatoirement des patientes, d'anciennes patientes qui
8: alors,
7: se présentent.
8: C'est, en tout cas, ailleurs, c'est toujours que des patientes, pas seulement anciennes. Oui. Parce qu'on a des patientes qui ont eu un cancer il y a 10 ans, comme pour toi, Mariam, et il y en a qui sont en traitement, qui veulent venir, et qui donnent du sens à leur traitement par le CEC. Là, on a vu beaucoup de cas comme ça, et c'est vrai que ce sont des moments très très importants pour eux comme pour pour tout le groupe qui est là et donc
7: ça, parce que vous pensez que parler de sa maladie peut aider à mieux la vivre
8: alors je dirais parler de sa maladie effectivement les oncopsies font du très bon travail là-dessus les groupes de parole également les discussions comme le disait Mariam entre personnes, amis, voisines, etc. C'est très très bien aussi. Tout ça, c'est très bien. Mais ce qu'apporte le CEC, c'est une dimension, c'est pas de la psychologie, c'est plutôt de la pédagogie. D'accord. Être pédagogue de sa propre expérience. Chacun fait sa pédagogie de sa propre expérience en fonction de ce qu'il de ce qu'on donne comme concept et comme outil. Donc c'est vraiment la pédagogie de l'apprentissage qu'on a déjà fait. Voilà.
7: Mariam Khalel, vous avez donc également créé le livre et le concept En vie. Ouais. Pourquoi ce titre et surtout qu'avez-vous voulu raconter à travers ce projet ?
2: Alors,
7: En vie, j'explique à nos auditeurs, donc ça s'écrit en, E-N, et plus loin, vie au pluriel.
2: Oui, voilà. Donc c'est un jeu de mots pour dire on est en vie et les envies.
7: Oui.
2: Donc en vie, parce que comme on vient de le dire, au moment de l'annonce, on se pose tellement de questions, combien il nous reste pour être en vie.
7: On se pose cette question-là.
2: Qu'est-ce qu'il faut faire pour être en vie?
7: Envie
2: aussi pour dire que je prends vie à la fin S, parce que je dirais que le cancer, dans notre parcours de vie, c'est un milestone. Donc, il y a une vie avant, une vie en cours et des vies après.
7: Ouais.
2: Donc, et envie aussi pour dire que, bon, pour bien vivre sa maladie, il faut réellement mettre en place, suivre ses envies. Et voilà, donc c'est ça le concept envie. Ça avait commencé par des toiles. C'est venu naturellement.
7: La peinture, comment elle est venue dans votre vie?
2: Bon, c'était pas réellement en claquant des doigts. Hein.
7: D'accord.
2: Donc, ça s'est venu pendant la période de rémission.
7: D'accord.
2: Donc c'est vrai, quand on est plein dedans des traitements, on est accompagné, on a des séances de chimiothérapie chaque 3 semaines, il y a la fatigue, etc. Et après, quand les traitements durs, si on peut dire, se terminent, c'était une de mes actions pour retrouver ma place, si je peux dire, dans mon parcours de vie. Et donc, j'étais en arrêt de maladie. Et c'était comme ça, j'ai trouvé, je me suis dit, pourquoi pas la peinture. Je dirais que c'est vrai que, étant de formation ingénieur, la fibre artistique est par des moments lésée. Et je me suis dit, voilà, je vais faire de la peinture. J'ai intégré un atelier. Au départ, je n'ai pas pu accrocher, sincèrement, entre les arcades. Et... c'était pas ça. Quand est-ce que j'ai eu le déclic? C'est lorsque j'ai essayé de reproduire une toile de Frida Kahlo, dont le parcours m'inspire.
7: Ouais.
2: Et sur la toile, j'ai dit, je vais coller un ruban rose. C'était la période, pas vraiment la période d'octobre. Et là, en regardant la toile, je me suis dit, on peut communiquer avec l'art à travers des toiles. Et le but d'envie, c'était pas vraiment relater mon parcours, c'était pas de l'autobiographie, c'était pas ça l'intention, mais c'était plus de
7: mettre
2: des couleurs,
7: c'est
2: mettre cette expérience, bien sûr,
7: au service pour inspirer.
2: Pour inspirer. Et aussi, l'objectif, c'était de voir ou d'apprivoiser autrement la maladie.
6: Mettre des couleurs sur cette maladie, comme vous l'avez si bien dit.
2: Voilà, c'est mettre des couleurs sur les parties simples.
6: Alors justement, vous êtes membre du comité art-thérapie de l'AOGO, et avec ce comité, vous accompagnez des patientes pendant leur chimiothérapie. Alors, ma question s'adresse aussi bien à vous qu'au docteur El Ahamé, mais comment ça se passe pendant les séances d'art-thérapie que vous proposez aux patientes? Ça se passe pendant leur séance de chimiothérapie? Qu'est-ce qui se passe? Il y a de la musique? Il y a de la peinture?
2: Moi, j'avais proposé l'idée, comme je vous ai dit, la salle de chimio-art-thérapie.
6: Oui.
2: Donc, le but, ce n'est pas réellement de faire
6: Où ça? À l'hôpital
9: Ça s'est fait à l'hôpital Abdelrahman Memi, aussi à l'hôpital militaire.
2: Voilà. Donc, je décris un peu le concept de la salle chimio-art-thérapie et je te laisse le soin de
9: voir. Tu es aussi musicienne, chanteuse.
2: C'était plus l'idée de ne pas faire oublier réellement la maladie au patient, mais c'est plus de pouvoir la vivre dans un autre espace. Donc, de lui permettre de ne pas se focaliser, surtout quand on est en chimiothérapie. Oui. Je dirais que c'est l'épreuve la plus redoutable dans notre parcours. Et donc, quand on est en salle de chimio, on est principalement focalisé sur la perfusion, sur l'odeur du traitement, le produit rouge, le produit blanc, etc. Oui, oui. Sur les effets secondaires qui peuvent être engendrés par cette administration. Et donc, c'est un moment pour pouvoir faire autre chose, ne pas se concentrer et ne pas mémoriser cet espace, je dirais, un peu lugubre, si je peux dire.
10: Mais on ne peut pas peindre, parce qu'on est quand même assez immobilisé, là.
2: Si, on peut faire... C'est pas peindre réellement. D'accord. Donc, c'est toute activité artistique. Oui, on fait de la peinture, on fait de la musique, on fait de l'écriture automatique. On a fait également des séances de théâtre.
6: Théâtre.
2: Donc, c'était pour exprimer. Et donc, c'est une dynamique de groupe. Il y a celles qui participent. Il y a celle qui regarde. Et donc la simple présence est aussi très importante. Donc il suffit qu'elle regarde une autre patiente en train de dessiner. On peut dessiner, colorier.
10: Ou en train de chanter.
2: Et donc l'autre se chante. Et donc c'est ça, c'est toute cette dynamique, si je peux dire, qui se crée.
10: Bravo.
2: Et tout se partage. Et voilà, c'est ça l'accompagnement.
10: Et qu'est-ce que vous observez chez les patientes à ce moment-là? Est-ce que ça peut diminuer, je me tourne vers vous, Hella Hamem et docteur, est-ce que cela peut diminuer l'anxiété, améliorer le bien-être ou tout simplement de penser à autre chose pendant quelques heures?
6: Tout à fait. Ben, quand on a initié l'art-thérapie pendant les cures de chimiothérapie en collaboration avec certaines société savante internationale. Donc c'était le but d'alléger un petit peu, je dirais, la souffrance pendant les cures de chimiothérapie. Oui. Et nous avons mené une étude donc scientifique et à voir le retour des patients après donc ces activités-là. Et on a remarqué, selon le retour des patients, certains donc chez certains l'anxiété a diminué quand ils font donc de la musique, de ces ateliers d'art thérapie pendant la cure de chimio, et ils arrivent à accepter et mieux s'aligner avec la cure et essayer d'oublier les soucis. Donc c'est un peu s'exprimer, s'évader et voilà, laisser sans réellement sentir les effets indésirables de la cure pendant la cure.
10: D'accord.
6: Donc
10: c'est un complément au traitement médical.
6: Bah ça c'est clair. Oui, ça accompagne et c'est toujours le bien-être.
10: Ça c'est sûr.
6: C'est tout le concept justement, c'est tout le concept de la prise en charge globale, c'est aussi s'occuper de l'état de la santé mentale du patient pendant le traitement. Donc c'est complémentaire.
0: Il y a aussi quelque chose d'important dans l'art thérapie, c'est la dimension qu'on oublie souvent, même pendant l'Octobre rose, c'est le rétablissement, qui est une dimension énorme par rapport au cancer, parce que effectivement on se dit ok, on est en rémission, on a guéri,
10: justement quand le protocole est fini,
0: quand le protocole est fini, c'est souvent, et toutes les étudiantes, les participantes qui sont passées par le CEC le disent, on se sent un tout petit peu abandonné.
10: Ouais, on s'en vidé.
0: C'est comme, moi je mets ça un peu sur l'analogie que je fais, c'est les grands sportifs qui font, c'est le retour d'adrénaline quoi. Donc il y a un petit blues qui s'installe, parfois un gros blues, pas qu'un petit. Mais le rétablissement, c'est où est ma place? C'est-à-dire quand on traverse ce que j'appelle les maladies de l'extrême, là. C'est comme si on avait escaladé l'Everest et on redescend. Voilà. Après, il se passe quoi? Et c'est là l'étape la plus importante, à mon sens, où l'art-thérapie a sa place à fond. C'est vrai que pendant la chimio, c'est extraordinaire, mais chacun peut aussi avoir sa manière de dépasser cet instant. Personnellement, moi, je travaillais pendant la chimio. J'avais mon PC, je travaillais. où je faisais de l'humour. Mais bon, je pense que l'art-thérapie et tous ces soins supports, qu'on appelle soins supports, qui n'existent pas réellement encore, et grâce à l'AOGO, c'est en train de se développer, les soins supports sont absolument fondamentaux pour le rétablissement. C'est la partie la plus longue de la maladie.
10: Mais Nejla, comme Mariam, vous êtes passée par ce combat, avec un parcours. Est-ce qu'on peut retrouver une vie normale après tous ces traitements?
0: Qu'est-ce qu'une vie normale?
2: Voilà. J'allais poser la même question. Comment on normalise la vie?
10: Est-ce qu'on peut reprendre le cours? Est-ce qu'on peut prendre le cours de sa vie, là où il était, avant ce bouleversement, ce cataclysme?
2: Certainement pas reprendre la vie d'avant. Voilà. Ça, c'est clair. Parce qu'après le cancer, on se fait des priorités. Et
10: tout
2: on essaie de changer de rythme, on essaie de changer de la vision par rapport à la vie. Et donc, et aussi, la normalité, Elle consiste en quoi?
10: Et toute
2: parce
10: relative.
2: Que, parce que quand, à la fin du traitement, comme vient de dire Najla et Dr Hamimi, c'est qu'on traîne aussi les effets secondaires, on traîne aussi la fatigue, on traîne aussi les soucis de l'intimité, on traîne aussi est-ce qu'on veut reprendre le travail ou pas.
10: Oui.
2: Donc, on traîne aussi la peur de la récidive après les traitements.
8: Oui. Bah, en tout cas, donc, une chose est sûre, c'est que la vie continue même pendant la maladie, je dirais, puis la vie quotidienne, les choses. Et c'est ça où on peut puiser un peu sa force aussi. Heureusement que ça ne s'arrête pas d'un coup, sauf pour le travail, pour certains. Pour moi, par exemple, j'ai totalement caché ça à l'entreprise où je travaillais. C'est-à-dire, ça a été pour moi la plus grande victoire, c'est que personne n'a absolument rien vu. Mais donc, ce qu'il y a, c'est que nos paradigmes changent. C'est le rapport à la vie, le rapport au monde, le rapport aux gens qui changent parce que justement, on a traversé l'extrême, ce que j'appelle l'extrême. Il y a des maladies chroniques qui sont silencieuses.
10: Vous vous sentez plus forte aujourd'hui, plus combative?
8: En tout cas, plus claire avec moi-même. Ouais. Je ne sais pas si ça donne de la force.
2: Plus vivante. Plus
8: envie, voilà. Oui, je dirais comme toi. Oui. Mais en tout cas, effectivement,
10: vous appréciez chaque petit moment de la vie maintenant en connaissance de cause.
8: Certainement, il y a ça qui existait déjà avant, mais encore plus.
10: Ouais.
8: Et puis, comme disait une de nos camarades du CEC, elle a dit pour moi, c'est du bonus. C'est que du bonheur, c'est du bonus.
10: Ouais.
8: Donc, effectivement, il y a ça, mais il y a effectivement les valeurs de base qui sont toujours là par rapport à notre rapport au monde, mais qui deviennent encore plus clair, on sait où on veut aller, on sait où on doit être et on connaît vraiment notre place. On sait qu'on est là pour ça.
10: Vous avez parlé, Najla, du fait d'avoir caché votre maladie et d'avoir réussi à votre milieu professionnel, mais qu'en est-il de vos proches? Parce que derrière chaque patient, chaque patiente, il y a souvent un conjoint, une conjointe, des enfants, des parents, des amis, et aussi ils vivent la maladie. Alors, est-ce qu'on leur dit, est-ce qu'on leur dit pas? Quelle place les proches doivent-ils avoir dans le parcours de soins? On a besoin quand même de se sentir soutenu, de ne pas se sentir abandonné seul au monde.
9: Je pense qu'on ne guérit pas seul. On ne guérit pas seul. Il faut un trio. C'est l'équipe soignante, la patiente ou le patient, et justement les proches aidants.
8: Les patients partenaires. Parce qu'il m'est arrivé dans les accompagnements que je fais d'avoir des patients qui sont beaucoup plus à l'aise d'être accompagnés par quelqu'un qui a traversé la maladie que d'être avec quelqu'un de très proche, qu'il soit conjoint, frère, sœur.
10: Et qui va transposer ses angoisses et ses peurs.
8: Fait un travail, le patient, justement, pour préserver ses proches.
10: Ouais.
8: Donc, ce n'est pas exactement le même rapport.
10: Tandis qu'il est plus cash, on va dire, avec un patient partenaire qui est passé par là. Mariam, dans votre propre parcours, qu'est-ce qui vous a le plus aidé de la part de vos proches?
2: La bienveillance,
10: ouais.
2: L'amour, je dirais même beaucoup d'amour. Et sans eux, je n'aurais pas pu être la femme que je suis aujourd'hui.
10: Le fait aussi qu'il fallait continuer de sourire et de jouer avec les enfants. C'était important pour les enfants que maman soit là et bien présente.
2: Certainement, oui.
10: Ouais,
2: donc, j'ai essayé de ne pas changer les habitudes de mes filles et d'être toujours là, une maman qui est toujours debout, pas malade et qui continue à vivre, d'aimer la vie, voilà.
10: Est-ce qu'il y a quelque chose qu'il vaut mieux éviter de dire à une femme malade ou de faire?
8: C'est l'apitoiement, je crois. La chose qu'il faut vraiment éviter, à mon sens, on l'a tous vécu comme ça, et les récits, j'ai oublié de mentionner que dans ce CEC, même les personnes qui n'ont jamais rien écrit, écrivent leur expérience et comment elles ont transformé leur expérience. Et ce qui revient tout le temps, c'est surtout pas d'apitoiement.
10: Ouais.
8: Et il y a un mot que toutes les patientes partenaires qui sont passées par le CEC disent, elles disent, dans le milieu médical, le tchal à la baisse. C'est tellement violent quand on est dedans. Et ils le font d'une manière très, très bienveillante.
10: Oui, parce qu'ils savent.
8: Et parce qu'ils savent
2: dire non. Un cancer du sein, c'est rien, ça se guérit. Même à un stade précoce, c'est pas rien.
9: Il faut rester toujours à l'écoute.
10: Il nous reste 4 minutes, malheureusement, pour continuer de parler pendant longtemps. Je vais vous demander à chacune le mot de la fin. Docteur El Hamemi, en guise de mot de la fin, en une phrase, quel message souhaiteriez-vous adresser aux femmes à l'occasion d'Octobre Rose?
9: C'est le dépistage, sensibilisation. Donc, il faut réellement passer à l'action, se faire soigner, ça, c'est sûr. Donc, tant qu'il y a toutes les campagnes maintenant et tout l'accès au dépistage, il est partout,
6: partout en ce mois d'octobre. Et de deux, donc, pour les patientes qui luttent contre la maladie, elle n'est pas seule. Donc, c'est ce que je veux passer. Il y a toujours un accompagnement donc, à travers les patientes partenaires. Et vraiment, donc, on est tous ensemble pour qu'elles soient bien accompagnées, écoutées et surtout vers le chemin de la guérison ensemble.
10: Madame Nejla Charles, le mot de la fin, peut-être le témoignage d'une patiente peut changer la façon dont les soignants travaillent ?
0: Tout à fait. Je crois qu'il y a une relation qui doit s'installer et qu'on a commencé à installer avec l'AUGO, qui est justement de mettre les deux savoirs ensemble. Et puis surtout, celles qui ont envie, je me permets, il y a un appel à candidature pour cette année, pour l'année universitaire 2026-2027.
10: Ça démarre en novembre ?
0: Ça démarre le 6 novembre. Et donc, bon, je sais qu'il y a beaucoup de personnes motivées, mais j'insiste, c'est à Monastir et c'est deux jours par mois.
10: Voilà. D'accord. Madame Meriem Khalel, en une phrase, quel message souhaitez-vous adresser à une femme qui vient d'apprendre qu'elle a un cancer du sein ?
2: Suivez vos envies, osez, respirez, laissez chaque instant précieux, gardez tout l'amour qui vous entoure. Et j'aimerais bien saluer une amie. À la base, notre relation avait commencé par la père aidance en tant que patiente partenaire. Maintenant, ça s'est développé une amitié très solide et on a essayé de développer ensemble une nouvelle édition de Envie qu'on a appelée Encampre parce qu'elle avait préféré au départ d'être dans l'ambre, et je lui souhaite un joyeux anniversaire. C'est aujourd'hui son anniversaire.
10: Avec voilà. Longue vie. Alors ce soir, voilà, notre émission touche à sa fin. On avait voulu ce soir rappeler qu'au-delà de la maladie, des traitements et des chiffres, il y a avant tout une femme, une histoire, une vie et un parcours. Merci donc à nos trois invités, Dr Ella Hamemi, radio-oncologue et présidente de l'AUGO, Madame Nejla Charar, membre de l'AUGO, initiatrice et coordinatrice du CSE patient partenaire à l'École supérieure de santé de Monastir, Madame Maria Khalel, enseignante universitaire, patiente partenaire, membre de l'AUGO, auteur du livre et du concept Envie et membre du comité Art Thérapie de l'AUGO. Voilà, merci à vous, chers auditeurs, pour votre fidélité. Merci à Faisal Hleli pour la prise de son, à Ranim Cheibi, qui était donc notre webmaster pour ce soir. En ce début d'octobre rose, rappelons-le, le dépistage et la consultation précoce peuvent faire la différence. On se retrouvera la semaine prochaine pour un nouveau rendez-vous de Santé pour tous autour de la vision à l'occasion de la Journée mondiale de la vue. Et puis, on se retrouvera encore le 15 octobre, toujours autour d'Octobre Rose, le cancer du sein et ses nouveautés thérapeutiques et de dépistage. On en parlera donc dans 15 jours. Alors d'ici là, prenez soin de vous et de ceux qui vous sont chers. Bonne santé à tous, bonsoir. Yeah.
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Il est 17h, bonjour à tous. Le ministère de l'Éducation interdit désormais aux élèves de quitter l'enceinte de leur établissement pendant les heures creuses. Cette décision, qui reçoit un accueil favorable de la part de nombreux parents, soucieux de mieux protéger leurs enfants contre certains risques, notamment les stupéfiants et la violence. Mais pour l'association des parents d'élèves, cette mesure doit être accompagnée. L'association préconise notamment la mise en place d'activités scolaires durant ces heures, ainsi que le renforcement des moyens humains et logistiques dans les établissements. L'Observatoire tunisien de l'eau a appelé à lancer un programme d'investissement d'urgence visant à renouveler les réseaux d'eau potable et de limiter les fuites d'eau. Lors d'une conférence tenue aujourd'hui sur le thème « Quelle réalité hydrique ?» après l'été 2026, l'Observatoire recommandait de soutenir la Sonette pour lui permettre de couvrir ses coûts et garantir la continuité de ses services compte tenu des pressions continues exercées sur les ressources hydriques et de la baisse de la qualité des réseaux de distribution. Un programme baptisé Shams a été lancé en faveur des petites et moyennes entreprises. Ce programme est soutenu par la Banque africaine du développement en BAD dans le but de leur permettre d'investir dans l'autoproduction d'électricité à partir de l'énergie solaire photovoltaïque. Le programme fournira des mécanismes de financement facilités et exceptionnels permettant aux petites et moyennes entreprises d'investir dans l'autoproduction d'électricité, ce qui les aidera à maîtriser le coût de l'énergie a renforcé leur compétitivité sur les marchés mondiaux. Le ministère de la Famille, de la Femme, de l'Enfance et des Personnes Âgées a souligné aujourd'hui que la publication de photos ou de vidéos d'enfants dans l'espace numérique est strictement interdite et constitue une violation flagrante de la loi et une atteinte aux droits de l'enfant, à son intérêt supérieur, à sa vie privée et à sa dignité, et l'expose au danger d'exploitation, de stigmatisation et de maltraitance.

0: Les statistiques du Centre national pour la promotion de la transplantation d'organes indiquent que 70% des familles s'opposent au don d'organes de leurs proches décédés, ce qui constitue le principal obstacle au développement de la transplantation d'organes en Tunisie. Lors d'une journée de sensibilisation aux dons d'organes organisée ce jeudi au siège du gouvernorat de Nabeul par le Centre, l'accent a été mis sur l'importance d'inscrire la mention d'honneur sur les cartes d'identité nationale. L'espace du théâtre de poche du KEF accueille à partir de ce soir et jusqu'au 3 octobre la 8e édition du festival du court-métrage organisé par l'Association des arts pour le cinéma, un rendez-vous annuel qui met à l'honneur les productions cinématographiques courtes et offre une plateforme d'échange entre cinéastes et passionnés du 7e art. Et puis dans le monde, le Premier ministre irakien a confirmé aujourd'hui le retrait total et définitif du territoire irakien des forces de coalition dirigées par les États-Unis. Il a proclamé la pleine réalisation de la souveraineté nationale irakienne. Il a promis d'œuvrer au désarmement complet de tous les groupes armés non irakiens présents sur le territoire de manière à garantir le contrôle de ses frontières. Fin de ce flash, merci de l'avoir suivi. D'autres informations à 18h, tout de suite la bonne fréquence avec Mondozid et Faisal Halili à la réalisation. Bonne soirée sur RTCI.
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Apparemment, il parle en mon nom. Il s'agit de John Miles qui a sorti ce morceau il y a déjà une cinquantaine d'années. Et j'ai voulu entamer cette bonne fréquence de ce jeudi 1er octobre par un morceau qui parle de musique et de l'amour de la musique. C'est parce que c'est la journée internationale de la musique qui est célébrée le 1er octobre. C'est la date fixée par l'UNESCO en 1975, pour célébrer les diverses expressions et l'importance mondiale de la musique, cette journée rend hommage aux musiciens et aux différents styles musicaux que des personnes de tous horizons apprécient et partagent, les réunissant autour d'un sentiment commun. Et nous, à RTCI, on célèbre la musique tous les jours et à travers les heures. Mondes idées, content de vous retrouver comme tous les jeudis de 17h à 19h avec Faisal Helali à la technique. Et nous aurons deux invités, l'un au studio, l'autre au téléphone. On commencera par Dr Elias Borgin, qui est président des 12e journées du service de rhumatologie de Sousse, qui nous parlera de cette nouvelle édition tout à l'heure, dans une dizaine de minutes environ. Mais également un autre invité, qui est un habitué de la maison, le professeur universitaire Mohamed Louedi, avec qui, encore une fois, on discutera et s'entretenir avec lui sur l'IA. Quels sont les défis et les opportunités liées à l'utilisation de l'IA? Ça sera tout à l'heure à partir de 18h10. Sinon, pour tout de suite, c'est City Lights, oui, une ville avec des lumières. Ouais, c'est surtout Paris, hein. William Pitt.

0: City Lights, il s'appelle William Pitt. Voilà, il est 17h20, c'est le moment de nous entretenir avec Dr Lies Morgina, qui est le président des 12e journées du service de rhumatologie de Sousse. Bonsoir Silies.
1: Bonsoir.
0: Silies, alors ces journées du service que vous dirigez actuellement au CHU Farhat Hachette de Sousse, ces journées deviennent quasiment une institution, hein, puisqu'elles en sont à leur 12e édition. Est-ce que vous pouvez nous édifier sur leur but et les thèmes principaux abordés par le passé ?
1: Tout à fait, merci beaucoup. Donc, comme vous l'avez dit, cette journée est devenue vraiment un rendez-vous important, hein, pour le professionnel de la santé, pour les rhumatologues. En fait, elle essaye de répondre à une ambition essentielle. C'est d'améliorer la prise en charge des patients qui souffrent de maladies rhumatismales et surtout de mieux répondre à leurs besoins. En fait, cette année, nous allons voulu aborder plusieurs sujets concernant, bien sûr, des maladies qui touchent nos patients. Et donc, je veux pour vous dire, par exemple, un thème, c'est la prise en charge de la douleur en rhumatologie. Comme vous le savez, la douleur est l'un des principaux motifs qui amène le patient a consulté, et donc aujourd'hui en 2026, certainement nous disposons de différentes approches pour mieux comprendre cette douleur-là. Quand vous le savez, on traite de la douleur, c'est pas de la même façon. Ceci va dépendre de la pathologie rhumatismale sous-jacente, du malade lui-même, des comorbidités, est-ce qu'il est hypertendu, etc. Donc le traitement de la douleur va changer d'un malade à l'autre, et donc il est très important d'avoir une prise en charge qui est adaptée à chaque patient.
0: Docteur Morgina, je souhaiterais que vous nous édifiez un peu sur les anciennes éditions. Quelle sorte de sujet avez-vous abordé et comment a progressé d'année en année ces journées? Comment ont-elles progressé?
1: En fait, bon, c'est mon idée. Moi, quand je suis rentré, bon, je suis à la tête de ce service-là. C'est vrai que j'étais membre de la Ligue tunisienne anti-rhumatismale, j'étais même président. Oui. Et j'ai eu l'idée de faire cette journée-là dans le sens à faire travailler quelques sujets. En fait, nos objectifs, c'était plutôt de traiter des sujets d'ordre pratique, parce qu'en général, dans les congrès nationaux et internationaux, c'est des sujets, c'est-à-dire on fait beaucoup de sciences.
0: Plutôt techniques.
1: Voilà, tout à fait. Et donc, j'ai eu l'idée de traiter toujours des sujets d'ordre pratique. Donc, chaque année, on essaye avec l'équipe, bien sûr, du service, les assistants, les agrégés, on essaye de trouver, de traiter des sujets qui vont aider le rhumatologue et le professionnel de la santé à mieux gérer la pathologie, de quoi faire. Vous allez voir, je vais défiler les thèmes qu'on va aborder, oui. des thèmes d'ordre pratique. Et chaque année, on essaye de trouver les problèmes d'ordre pratique. Une année, on parle de la douleur, on a parlé aussi de, par exemple, l'année dernière, on a parlé de la goutte, comment on prend en charge la goutte. Donc, chaque année, on prend quelques thèmes qui sont d'ordre pratique.
0: Et alors, docteur Morgina, avant de nous donner une idée sur les thèmes des conférences et les différents ateliers, alors, une question d'un citoyen, quand doit-on consulter un rhumatologue ?
1: Bravo, une très bonne question. D'ailleurs, j'allais terminer, moi.
0: Je vous ai précédé.
1: Voilà. En fait, merci pour la question, parce que c'est ça notre problème. Malheureusement, oui. On a remarqué au fil des années, on est en 2026, malheureusement, le malade, il consulte très, très tard. Il vient nous voir à un stade très tardif.
0: Oui.
1: C'est-à-dire, pour nous, tout malade qui a des problèmes, c'est-à-dire de douleurs articulaires ou de douleurs musculaires ou de douleurs qui touchent l'os, Il va voir son médecin de famille, son généraliste au début, mais on aimerait bien le voir au début. Parce qu'on a remarqué certaines maladies chroniques, notamment les maladies rhumatismales, que ce soit la polyarthrite rhumatoïde ou d'autres maladies, malheureusement, le malade vient nous voir à un stade très tardif, et on a remarqué que ce malade-là va voir plutôt les orthopédistes qui font de la chirurgie osteoarticulaire, et donc ils font le sens inverse. Donc, on appelle nos malades à venir nous voir dès le début, c'est-à-dire à chaque fois qu'il a des douleurs articulaires qui traînent depuis quelques semaines, il ne faut pas hésiter à voir un rhumatologue, parce qu'il y a plusieurs diagnostics à évoquer et il vaut mieux traiter, c'est-à-dire faire le diagnostic de façon précoce, et c'est comme ça le traitement certainement va être meilleur.
0: Docteur Morgine, à l'heure actuelle, il est admis que les maladies rhumatismales ne sont pas guérissables au sens médical du terme, car ce sont pour la plupart des affections chroniques. Ma question est la suivante, comment stopper leur évolution et surtout comment soulager durablement la douleur ?
1: En fait, ça dépend des maladies. Hein. Vous savez très bien, les maladies rhumatismales, il y en a beaucoup. Hein.
0: D'accord.
1: Il y a des étiologies, les causes sont très, très fréquentes. On peut avoir des maladies rhumatismales dès le jeune âge. Hein. Moi, j'ai des enfants qui sont suivis pour des rhumatismes inflammatoires chroniques. On peut avoir ça depuis l'âge de 2 à 3 ans.
0: Ça touche un peu tout le monde.
1: Ah oui, ça touche à tout le monde, parce qu'on a cette notion comme quoi ça touche le sujet âgé. Non, non, ça peut toucher tout le monde. Il faut faire la part des choses. Il y a la pathologie mécanique dégénérative, il y a la pathologie inflammatoire, et dans la pathologie inflammatoire, on peut avoir les problèmes métaboliques, et on peut avoir même des infections, c'est-à-dire des bactéries, des virus qui sont responsables de maladies rhumatismales. On peut avoir des maladies dites immunitaires, comme la polyarthrite rhumatoïde, le lupus, etc. On peut avoir des maladies néoplasiques. Donc, il y a plusieurs étiologies. Donc, c'est très vague, c'est très vaste. Donc, le traitement et la prise en charge, elle va dépendre de la cause de l'étiologie.
0: Et alors, docteur Morgine, quels sont les domaines et les axes qui sont traités par votre spécialité plus précisément ?
1: Par la spécialité ou par la journée ?
0: Par la spécialité tout d'abord, avant d'attaquer la journée.
1: D'accord, la spécialité, donc on touche à tout. Nous, chez nous, chaque fois qu'un malade qui a mal à une articulation, il va venir nous voir. Donc ça peut être très banal, un problème mécanique, etc. Mais quand ça dure plus que 3 semaines, dans ce cas, on peut dire qu'il va passer à la chronicité. Et c'est comme ça qu'on peut, c'est-à-dire on peut avoir des maladies rhumatismales, inflammatoires, dysimmunitaires, métaboliques, dégénératives. Donc on touche à tout. Hein. Il y a de l'arthrose, il y a la pathologie, qui, comme je l'avais dit, auto-immune, il y a la pathologie inflammatoire chronique. C'est très vaste. Hein. La rhumatologie, c'est entre guillemets la médecine interne. Donc tout, parce que presque toutes les maladies peuvent se manifester par des douleurs articulaires. Par exemple, quelqu'un qui va avoir une grippe,
0: oui.
1: Il va avoir des arthralgies, des myalgies. Hein. Donc vous voyez que c'est un virus qui se manifeste par des douleurs articulaires.
0: C'est vrai.
1: Donc, oui, voilà. Donc beaucoup de malades peuvent débarquer chez nous pour une maladie générale. Pourquoi ? Parce qu'il avait des manifestations articulaires ou osteo-articulaires.
0: Alors si j'ai bien compris, docteur Borgine, c'est que si jamais vous avez des douleurs articulaires et qui persistent à plus de 3 semaines, il faut forcément aller voir le spécialiste.
1: Tout à fait, tout à fait.
0: Alors, allons maintenant au fin fond des choses avec ces 12e journée du service de rhumatologie de l'hôpital Farhat Hached de Sousse. Si vous nous donnez une idée un peu plus précise sur le programme, les axes, les différents ateliers, etc.
1: D'accord. Merci beaucoup pour la question. Donc, comme j'ai l'avis de tout à l'heure, à côté de la douleur qu'on va traiter, donc ça va être traité par un expert qui est spécialiste de la douleur à l'Institut de la RAPTA. Donc, par ailleurs, on va traiter un thème très important. Donc, on a consacré un symposium satellite là-dessus. Donc, ça va être l'atteinte pulmonaire au cours de la polyarthrite rhumatoïde. Vous savez que la maladie, c'est le rhumatisme inflammatoire le plus fréquent au monde. Hein. Ça touche presque 0,5 à 1% de la population. Et ça touche pas juste les articulations. C'est une maladie systémique qui peut toucher plusieurs organes et notamment les poumons. Et malheureusement, le malade peut mourir parce qu'il a une atteinte pulmonaire associée. Et c'est ce qu'on essaye de faire, c'est-à-dire c'est l'objectif de cette session, de reconnaître les signes précoces de cette maladie pulmonaire associée à la maladie rhumatoïde, mais surtout de la prise en charge plus précoce. Donc de plus en plus, on doit faire un diagnostic précoce par la réalisation d'un scanner thoracique, et c'est comme ça qu'on peut prendre un malade plus précocement. Bien sûr, certainement, il y a plusieurs traitements qui sont adaptés pour améliorer le pronostic de ces malades-là.
0: Et à part cela, quels sont les autres les autres axes sur lesquels vous allez intervenir
1: Oui,
0: ou avec
1: il y a une
0: votre.
1: table ronde qui est très intéressante. Donc, on va parler du pied du diabétique. Vous savez très bien que le
0: Ah
1: diabète
0: oui.
1: constitue un problème de
0: Oui, ça
1: santé
0: c'est.
1: publique.
0: Oui.
1: Et malheureusement, on a beaucoup de malades qui viennent consulter pour un problème de pied. Et surtout, quand il n'y a pas cette ulcération, c'est ce qu'on appelle le mal perforant, hein. Vous savez que le pied diabétique, il est très complexe. Et donc, on va parler de ce problème-là. Et on a appelé un rhumatologue, un orthopédiste, un médecin physique qui vont discuter de la prise en charge de pied de Charcot, parce qu'on appelle ça le pied de Charcot, le pied du diabétique. Le pied du diabétique nécessite une prise en charge multidisciplinaire et bien sûr un diagnostic assez précoce pour éviter au maximum, bien sûr, pour préserver la mobilité et l'autonomie du patient, parce que le pied diabétique, parfois on fait des radios. Même si le malade, il n'a rien, hein, apparemment, il n'a rien, mais on va trouver, il y a un problème osteoarticulaire et c'est les complications de diabète. Donc, on va consacrer une table ronde là-dessus.
0: Très bien.
1: Donc, c'est très intéressant et c'est un problème de santé publique. Par ailleurs, on a consacré deux symposiums satellites. Le premier qui va viser la prise en charge du rhumatisme inflammatoire chronique. Donc, grosso modo, il va être traité par deux sessions. On va parler de la prise en charge personnalisée de la polyarthrite rhumatoïde, c'est-à-dire un diagnostic plus précoce, plus précis et plus personnalisé, parce qu'actuellement, le traitement en 2026 doit être adapté à chaque patient, parce qu'on traite des malades, on ne traite pas des maladies. Donc, de plus en plus, on va vers la médecine personnalisée. Dans un second temps, on va parler aussi de la sécurité d'utilisation des médicaments chez la femme enceinte et pendant l'allaitement. Parce qu'on sait très bien, beaucoup de nos patientes, elles ont un rhumatisme inflammatoire chronique et quand elles tombent enceintes, on va tout arrêter. Donc ça, là, c'est fini, on ne fait plus ça parce que la science, elle a évolué. On a bien démontré qu'on peut utiliser au cours de la grossesse certains médicaments anti-rhumatismaux.
0: Non,
1: Bien
0: ça.
1: sûr, il faut vérifier la sécurité et surtout pour l'allaitement aussi, ça c'est très important. Donc on a consacré une petite session là-dessus parce qu'il y a beaucoup, beaucoup de nouveautés et certainement beaucoup de professionnels de la santé vont changer leur pratique en fonction de données récentes. D'accord?
0: Très bien,
1: Euh,
0: écoutez,
1: par
0: oui.
1: ailleurs, on a consacré aussi un thème très important sur le biosimilaire qui vont être utilisés en rhumatologie. Vous savez très bien qu'actuellement, on en dispose de ce qu'on appelle des traitements biologiques qui ont bouleversé et qui ont amélioré le visage de malades rhumatologiques, hein, parce que de cette pathologie, quoi, parce que ça a beaucoup changé dernièrement. En cas de difficultés thérapeutiques, on a des médicaments biologiques, mais malheureusement, les médicaments biologiques sont trop chers. Donc, on va
0: Oui.
1: parler des biosimilaires qui sont là en Tunisie actuellement. Ces biosimilaires, c'est un peu le générique pour les autres, c'est-à-dire médicaments. Donc, ces médicaments vont permettre d'élargir l'accès à certains traitements tout en répondant aux exigences réglementaires importantes en matière de qualité, mais aussi d'efficacité et de sécurité. Donc, c'est un sujet assez important, hein, dans le contexte actuel parce qu'on a des problèmes d'économie, hein. On aimerait bien maîtriser nos dépenses de santé et surtout, bien sûr, d'augmenter le nombre de malades pour avoir plus d'accès à ces traitements biologiques qui coûtent très cher.
0: Alors, docteur Bongine, je pense que vous avez tout dit, sauf le lieu et la date de on n'a pas parlé de la date de
1: Oui,
0: ces
1: la date, c'est
0: fameuses
1: le 3
0: journées.
1: octobre, c'est ce samedi.
0: Ah oui.
1: Inch'Allah, ce samedi 3 octobre,
0: Ah,
1: donc ça va être dans un hôtel à Monastir. Et
0: d'accord.
1: donc le samedi, on va avoir en général entre 150 et 170 participants, c'est des rhumatologues. Il y a quelques autres spécialistes, mais en général, les rhumatologues sont réunis dans cette manifestation-là. Et voilà, j'ai oublié de vous dire qu'il y a aussi deux ateliers de pratique parce qu'on a beaucoup de jeunes résidents, donc on aimerait bien leur apprendre la pratique. Donc on va
0: Oui.
1: parler du PRP, le plasma riche en plaquettes, et son utilisation en rhumatologie. À côté de la dermatologie, il peut avoir une place en rhumatologie. Et aussi on va parler d'un médicament qui est utilisé pour traiter le diabète, les agonistes de GLP-1. On en parle beaucoup ces derniers jours, donc on aimerait bien, c'est-à-dire connaître cette molécule-là, et surtout voir son vertu rhumatologique, voir les effets indésirables, etc., discuter de cette molécule.
0: Très bien, écoutez, docteur Elias Morgine, merci beaucoup pour tous ces détails. Rappelons que vous êtes le chef de service de rhumatologie du CHU de Sousse et que vous êtes également le président des 12e journées du service de rhumatologie de Sousse. Encore une fois, nous vous disons bon vent et puis à samedi pour ceux qui
1: merci
0: vont
1: beaucoup.
0: Être là. Et
1: merci
0: pour
1: RTC, le... merci beaucoup.
0: Pour le progrès de la science, merci à vous encore une fois,
1: merci.
0: Docteur Elias Morgine.
1: Au revoir.
0: Au revoir.
1: Merci beaucoup. Merci, au revoir.
0: 17h35, minutes, retour à la musique.
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C'était le groupe The Cars. Dernier titre de Pharrell Williams et John Legend. Ça vient de sortir. C'est Fireflies.

Yeah, c'est du live from Mexico. C'était Dua Lipa, la chanteuse britannique albanaise et kosovare, qui a enregistré cet album en live. C'était en fin décembre 2025. D'où est sorti ce titre, Oye mi amor, le 26 mai, je pense, ou le 22 mai 2026. Brothers Johnson, I'll be good to you, vont nous amener jusqu'à 18h, le temps des infos. Et puis n'oubliez pas, on se retrouve tout de suite après avec Sam Cooke, Change is Gonna Come, morceau plébiscité par notre invité aujourd'hui, Mohamed Louedi, avec qui on va encore parler de l'IA, défis et opportunités liées à l'utilisation de l'IA.

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2: Il est 18h, bonsoir à tous. Le ministère de l'Éducation a interdit désormais aux élèves de quitter l'enceinte de leur établissement pendant les heures creuses. Une décision qui reçoit un accueil favorable de la part de nombreux parents, soucieux de mieux protéger leurs enfants contre certains risques, notamment les stupéfiants et la violence. Mais pour l'association de parents d'élèves, cette mesure doit être accompagnée. L'association préconise notamment la mise en place d'activités scolaires durant ces heures, ainsi que le renforcement des moyens humains et logistique dans les établissements. Le dépôt des mandats pour les crédits sur l'honneur a démarré aujourd'hui. Les banques ont ouvert leur plateforme en ligne pour recevoir les premières candidatures. Financées par une réserve de 8% des bénéfices bancaires, ce dispositif vise à inclure les citoyens et les petites entreprises dans le circuit économique. Les montants vont de 5 000 dinars pour la consommation personnelle jusqu'à 25 000 dinars pour les PME et les sociétés communautaires avec un remboursement sur 2 ans. Les crédits seront accordés sans intérêt et sans garantie. L'Observatoire tunisien de l'eau a appelé à lancer un programme d'investissement d'urgence visant à renouveler les réseaux d'eau potable et de limiter les fuites d'eau. Lors d'une conférence tenue aujourd'hui sur le thème « Quelle réalité hydrique après l'été 2026 ?», l'Observatoire a recommandé de soutenir la SONET pour lui permettre de couvrir ses coûts et garantir la continuité de ses services compte tenu des pressions continues exercées sur les ressources hydriques et de la baisse de la qualité des réseaux de distribution. Le programme baptisé CHEMS a été lancé en faveur des petites et moyennes entreprises. Ce programme est soutenu par la Banque africaine de développement BAD dans le but de leur permettre d'investir dans l'autoproduction d'électricité à partir de l'énergie solaire photovoltaïque. Le programme fournira des mécanismes de financement facilité et exceptionnel, permettant aux petites et moyennes entreprises d'investir dans l'autoproduction d'électricité, ce qui les aidera à maîtriser le coût de l'énergie et à renforcer leur compétitivité sur les marchés mondiaux. Le ministère de la Famille, de la Femme et de l'Enfance et des Personnes Âgées a souligné aujourd'hui que la publication des photos ou de vidéos d'enfants dans l'espace numérique est strictement interdite et constitue une violation flagrante de la loi, une atteinte aux droits de l'enfant, à son intérêt supérieur, à sa vie privée et à sa dignité. Il expose au danger d'exploitation, de stigmatisation et de maltraitance. À l'occasion d'Octobre Rose, l'ONFP se mobilise à travers sa clinique mobile MammoLife. Équipée d'un mammographe et d'un échographe mammaire, elle permet d'assurer le dépistage dans les différentes régions du pays et pour les cas suspects de réaliser des biopsies sur place. Le programme se poursuit tout au long de l'année dans les 24 gouvernorats avec un renforcement des actions de dépistage durant le mois d'Octobre Rose. En Tunisie, plus de 4 000 nouveaux cas de cancer du sein sont diagnostiqués chaque année.

0: Et jusqu'au 3 octobre, la 8e édition du Festival du court-métrage organisé par l'Association des arts pour le cinéma. Un rendez-vous annuel qui met à l'honneur les productions cinématographiques courtes et offre une plateforme d'échange entre cinéastes et passionnés du 7e art. Dans le monde, le Premier ministre irakien a confirmé aujourd'hui le retrait total et définitif du territoire irakien des forces de la coalition dirigée par les États-Unis. Il a proclamé la pleine réalisation de la souveraineté nationale irakienne. Il a promis d'œuvrer au désarmement complet de tous les groupes armés non irakiens présents sur le territoire de manière à garantir le contrôle de ses frontières. Fin de ce flash, merci de l'avoir suivi. D'autres informations à 19h. Tout de suite, la bonne fréquence avec Mondozid et Faisal Halil à la réalisation. Bonne soirée sur RTC.
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1: Et vous avez bien choisi la bonne fréquence, 98.2 de RTCI à Tunis. Il est 18h09 au carillon de Radio Tunisien International au Studio 1 et nous avons le plaisir de recevoir, encore une fois, bon, lui, bon, il vient quand il peut et il est là pour parler encore une fois de l'IA et je crois que ça devient de quelque chose d'indispensable, parce que bon, on n'a plus le choix, je veux dire, on est submergé, et là, je vais vous commencer, alors, je présente notre invité, Mohamed Louedi. Bonsoir, si Mohamed.
2: Bonsoir, c'est Mandel, merci de m'avoir invité, encore une fois.
1: Oui.

0: tu es toujours le bienvenu, quoi. Ah, tu nous as fait quelques infidélités, mais c'est pas grave. Au contraire, je suis très content parce que ça permet vraiment de vulgariser un tant soit peu c'est pas une donnée, non. On peut pas parler de données quand on parle de IA. Si, bon, on peut parler de données, mais ce n'est pas.
1: Disons des événements. Voilà. Exceptionnel.
0: Alors, je vais vous lire un là, je viens juste de voir un post écrit par Sihat Msmin. Il s'appelle la première. Il a appelé ça. Il a intitulé ça. C'est pas long. Hein, la première génération perdue de l'IA. Et en plus, je retrouve ce que vous avez dit il y a quelques temps chez nous au studio. Alors. Ils ont 22, 23 et 25 ans et arrivent aujourd'hui sur le marché du travail. Pendant leurs études, l'IA a fait leurs devoirs, leurs projets, leurs rapports, leur PFE, leur code. Ils ont appris à prompter avant d'avoir appris à penser. Ils ont décroché le diplôme, mais pas le savoir. L'effort, la concentration et l'autonomie que ce diplôme était censé certifier. Et maintenant, ils cherchent leur premier emploi au moment précis où l'IA avale le travail qu'on confiait autrefois aux juniors pour apprendre le métier. Hier, on embauchait un junior pour qu'il devienne senior. Aujourd'hui, on demande à l'IA de faire le travail du junior. Les entreprises veulent toujours des seniors, mais ne veulent plus payer 5 juniors pour faire ce qu'une IA fait en quelques heures. Alors, qui fabriquera les seniors de demain ? On leur avait promis « étudie 5 ans et tu auras un métier ». Ils ont étudié 5 ans, si Mohamed. Entre-temps, la machine a appris et pris le métier. Que vaut encore l'éducation quand la machine sait ? Que vaut encore le diplôme quand la machine sait faire ? Et que vaut encore le travail quand la machine peut produire ? Bienvenue dans la première génération perdue de l'IA.
1: Merci, je suis étonné parce que ça fait suite à une étude à laquelle, bon, je ne m'apprêtais pas à en parler ce soir, mais ça tombe bien.
0: Mais vous en avez, je me rappelle très bien,
1: oui,
0: aussi, Mohamed.
1: Oui,
0: à l'époque. Dans l'une de vos interventions, il y a quelques mois, vous en avez exactement, c'est presque les mêmes termes. Hein.
1: Oui, mais ça s'est aggravé depuis. À l'époque où j'en avais parlé, si je me souviens bien, le taux de chômage, c'est les jeunes, qu'il appelle la première génération, en fait, c'est la génération Z des 22-25 ans, qui ont été les premiers à avoir été frappés par cette emprise de l'IA et, l'emprise et sa prise de pouvoir sur les tâches que nous appelons les tâches périphériques. Vous savez, les tâches qu'on donne aux stagiaires, à l'apprenti, aux novices.
0: C'était toujours comme ça.
1: Ça a toujours été comme ça, sauf que ces tâches-là maintenant sont totalement...
0: Toujours comme ça.
1: Ça a toujours été comme ça, sauf que ces tâches-là maintenant sont totalement automatisées. Et le taux de chômage, tout d'un coup, avait frappé de front cette génération. En novembre 2025, c'était, si je me souviens bien, 13% de perte de chômage. En mars 2025, c'était 16%. En août 2026, c'était 19%. Et je crois même que ça peut en perdre. Alors, c'est l'étude d'Eric Brynjolfsson, qui est un professeur de système d'information et de technologie, qui enseignait au MIT à l'époque, qui avait commandité l'étude et dont il est l'auteur aussi. À présent, il est à Stanford et il continue à étudier l'effet de cette technologie, l'IA, sur les emplois et sur les générations. Et ce qui est étonnant, c'est que, différemment des autres époques, ces effets-là ont été immédiats, quasi immédiats. Le 30 novembre 2022, Al Altman, il avait annoncé GPT-3.5. Il y a presque 4 ans, ça va faire 4 ans. Mm-hmm. Et puis le lendemain, nous avons commencé à percevoir et à voir ces résultats. Et de fait, si nous rappelons les cérémonies de graduation de juin, mai et juin aux États-Unis, nous avions pu voir avec consternation la réaction de cette génération à la sortie des universités. Alors les aînés, qui les capitaines de l'industrie qui se voulaient dans le vent, comme Eric Schmidt par exemple, croyant bien faire, voulait faire un discours de fin d'année sur l'IA. Il a été tout de suite hué.
0: Carrément.
1: Et empêché de parler, de continuer à parler de l'IA, parce que cette génération ne veut simplement pas en entendre parler. Et ça continue ainsi. Bien, ça a été dans une université en Floride, une autre à Los Angeles et une troisième. J'ai vu 3 cérémonies de graduation où les effets étaient similaires, que la génération Z se soulevait contre cette technologie, cette IA. Et personne ne semble en tenir compte parce que nous avons déjà un refus de la génération.

0: montante parce qu'elle ne veut simplement pas être remplacée. Et s'ils ne peuvent pas occuper des postes où ils apprennent les cordes et le métier, il va y avoir quelque chose que mon co-auteur et moi, Meher Khalil et moi-même, avons publié dans un article qui s'appelle le Never Skilling. C'est-à-dire que ces jeunes-là ne vont jamais acquérir les talents. Never Skilling. Ils vont jamais avoir les talents. Et puis, ce qui va se passer tout en même temps, c'est que ceux qui restent vont avoir besoin d'aide. Parce que les apprentis sur lesquels ils se reposaient du soin de faire certaines tâches ne sont plus là. Et ça, c'est ce qu'on appelle full stack. C'est que les gens vont commencer à travailler un peu plus, contrairement à ce qui est communément cru, que l'IA va réduire le travail. En fait, c'est le contraire qui est en train d'être observé. Parce que si nous pouvons faire une tâche rapidement, c'est qu'il reste du temps et nous avons tendance, nous, les humains, de remplir le temps que nous avons gagné par autre chose et donc par effet de ricochet, le travail augmente. Et à mesure que le travail augmente, les tâches vont être déléguées à l'IA. Et donc, il y a un autre phénomène qui va prendre place qui s'appelle le de-skilling, c'est-à-dire que même les talents que nous avons, nous allons les perdre. Et ça vient d'être confirmé d'une manière assez impertinente. Le 3 septembre, je crois, le 3 septembre, il y a eu une panne de trois modèles. Oui, il y a quelque temps. Oui, mais quand on parle d'IA, il vaut mieux parler de l'heure où on parle.
1: Parce que quand on sort de là, il y a
0: 3 septembre, c'est déjà
1: qui vont changer.
0: 3 septembre, c'est déjà un mois. Alors, à ce moment-là, il y a trois modèles, ChatGPT, Claude et Grok, qui sont tombés en panne.
1: Ah!
0: Quasi simultanément, à quelques minutes, une demi-heure, une heure d'intervalle. Alors, ce qui s'est passé, c'est que nous avons remarqué des complaintes des gens sur Facebook et ailleurs qui se demandaient comment boucler le rapport, comment faire cette, comment écrire
1: ils,
0: une.
1: Ils se sont pris au piège, si Mohamed.
0: C'est le de-skilling en action. Ils ne savaient plus comment introduire une formule dans une cellule d'Excel, ils ne savaient plus comment écrire ou analyser ou écrire une conclusion. Et ils se disent, qu'est-ce que je vais faire maintenant que je suis obligé, quelqu'un a joué de l'humour et a dit, qu'est-ce que je vais faire maintenant que je suis obligé de réfléchir. Les gens ont commencé évidemment à faire de l'humour, mais c'est là que nous nous sommes rendus compte qu'en fait le de-skilling, et je l'ai remarqué même moi-même, sur moi-même, quand je vais dans un endroit que je ne connais pas, eh ben, c'est Google Maps qui me sort d'affaire. Et donc, il me montre l'itinéraire, il me le dit, mais je n'ai qu'à suivre Google Maps.
1: Et tu n'as plus à apprendre les chemins, les rues, les ruelles et tout ça et...
0: Le pire, c'est que j'ai commencé à utiliser Google Maps, même pour les itinéraires que je connaissais par cœur. Ne serait-ce que pour me faire accompagner par la voix de Google Maps. Je dis que même les choses que je savais, je n'ai plus besoin de le savoir parce qu'il y a une technologie qui peut m'aider à...
1: Et ça, c'est systématique, si Mohamed.
0: C'est le de-skilling.
1: C'est systématique.
0: Ouais. D'autres appellent ça, mais depuis la littérature s'est emparée du thème, et puis on parle d'atrophie.
1: Le fameux livre, là, vous me tendez la perche pour parler de cette histoire, je ne sais pas si vous l'avez suivi un peu, le livre de ce livre qui a été accusé de plagiat et qui a été fait et composé par IA.
0: Oui.
1: C'est une.
0: Mais plusieurs livres.
1: Une très grande controverse qui. Plusieurs livres. Et on lui a retiré le prix, oui, apparemment, oui, etc. Oui. Ça se passe en France.
0: Oui, mais même ailleurs et même ici. Alors, ils se sont rendus compte. En fait, c'est un écrivain, un Italien, qui avait écrit un livre. Et il a dit que ce livre était en fait le résultat de ses interactions avec l'IA. Et les gens commençaient à l'accuser du fait que c'était en fait un livre écrit par l'IA, chose qu'il n'a jamais niée. Il dit, je veux vous démontrer, au contraire. Évidemment, il a donné un nom d'un personnage qui n'existe pas à l'auteur, un nom asiatique. Mm-hmm. Et les gens, croyant l'avoir pris en défaut, mais en fait, il a dit, au contraire, je l'ai écrit, et j'ai jamais prétendu que c'était à moi, le fait, d'ailleurs la preuve, je l'ai donné à un auteur imaginaire. C'est pour vous montrer ce que l'on peut faire. Et puis aux États-Unis, c'est une romancière qui s'est mise à sortir 50 romans par an sous différents pseudonymes.
1: 50 romans par an. Quatre romans par mois.
0: Oui. Comment elle s'est laissée prendre? Elle aurait pu passer inaperçue. Les gens ne se doutaient pas que ça pouvait se faire, mais on ne l'a jamais vu faire. Ils s'en étaient rendus compte lorsqu'ils ont vu qu'en fait, elle avait oublié d'enlever le prompt. avec lequel elle
1: dialoguait. Elle avait questionné.
0: Oui, ils étaient imprimés dans l'histoire.
1: Et les gens là, ça, c'est une...
0: ouais. Donc non, moi, ça, c'est, maintenant, c'est monnaie courante. Hein. Ce n'est plus même un événement.
1: Mais si Mohamed, bon, là, nous avons intitulé un peu notre entretien, si je peux dire, mais c'est vous qui allez parler plus que moi. L'humanité à l'âge de l'IA. Ma première question, moi, serait, Mohamed lui dit, quelles sont les limites de l'IA? Est-ce qu'elle est dépendante des données et peut-elle s'apprendre de manière autonome?
0: L'IA que nous connaissons actuellement, elle dépend des données qu'on lui donne et des entraînements qu'on lui fait faire. Mais il n'est pas dit que l'IA sera indéfiniment dépendante de cela. Parce que ce que les gens ne comprennent pas, c'est que l'intelligence n'est pas dans les données avec lesquelles nous sommes en train d'entraîner ces modèles. Les modèles, ils dérivent, surtout les modèles auxquels nous sommes habitués, qui répondent tous à l'appellation de GPT, Generative Predictive Transformers. Et c'est la technologie sur laquelle sont basés les LLM et les chatbots que nous connaissons, que nous utilisons. Mais ça ne s'arrête pas là et ça ne se limite pas à cela. Si nous prenons une analogie, nous pouvons très bien remarquer qu'un bébé est plus éveillé que les autres, qu'il a 2 ans, 3 ans, il est donc doté d'intelligence, mais pas de beaucoup de mémoire. Et donc, données et intelligence ne sont pas nécessairement interreliées et que l'un ne dépend pas nécessairement de l'autre. Et les gens croient que les données étant par essence limitées, parce que l'Internet, eh ben, nous en avons pompé pratiquement la moelle, que l'IA va s'arrêter de nous, va arrêter de nous impressionner. Et qu'il y a un plateau et que nous sommes tout près de ce plateau, parce que justement, les données sont en train de s'épuiser. Quoique certains acteurs de l'industrie, s'ingénient à trouver d'autres sources de données. Et là, je pense à Elon Musk, qui est allé chercher les startups qui ont fait faillite et qui leur achetait les fichiers clients et les fichiers de transactions pour s'équiper d'encore plus de données avec lesquelles il va alimenter son IA Grok dans les séances d'entraînement. Mais comme je voulais le souligner, intelligence et données ne sont pas nécessairement interchangeables. Il n'y a pas isomorphisme entre les deux. Et ce n'est pas parce que les données sont, entre guillemets, en train de s'épuiser que l'intelligence va s'arrêter subitement. Au contraire, l'intelligence se trouve dans les modèles, dans les paramètres, dans les programmes, mais pas dans les données avec lesquelles nous avons entraîné les modèles en général, que ce soit GPT ou d'autres technologies. Donc moi je n'en vois pas la fin, et je ne vois pas de nécessité pour qu'il y en ait une, ni un quelconque espoir. C'est peut-être ce qu'on appelle en américain wishful thinking. Espèrent voir cela, mais la science, et je suis là pour ne parler que de ce qui est, les faits, la réalité, la science ne pointe pas dans cette direction. Ces modèles-là sont exponentiels, la technologie l'est aussi, et l'intelligence artificielle ne finira pas de nous étonner.
1: Voilà, on parle d'experts. Hein. Ma deuxième question, si Mohamed... Alors, je vais parler un peu d'éthique, puisque je viens vous donner l'exemple de cet auteur qui a puisé son roman dans l'IA et qu'on a utilisé en... Alors, je ne sais pas comment s'appelle le logiciel là qui s'appelle Prompt, ou je ne sais pas comment il s'appelle, un logiciel qui permet de déterminer si ce que vous avez écrit est du...
0: Ah, le détecteur.
1: Détecteur, voilà, c'est ça. Détecteurs, ça s'appelle, je ne sais pas comment ça s'appelle, en tout cas. Moi, ma question est la suivante. Quelles sont les questions éthiques à poser? C'est-à-dire que l'IA peut-elle être utilisée pour des décisions sensibles?
0: Elle l'est déjà.
1: Elle l'est déjà.
0: Hein. Elle l'est déjà. Qu'est-ce qui est de plus sensible que de tirer sur un être humain?
1: Et elle l'a fait.
0: Elle l'a fait.
1: Ah bon?
0: Nous l'avons vu à Gaza, nous avons vu l'armée israélienne utiliser cette technologie-là. Suffit-il que l'IA leur dise que, il y a un opérateur de Hamas qui est dans cet immeuble pour que la machine tire sur tout l'immeuble? Nonobstant ce qui habite là, peut-être qu'il va avoir 10 familles, 20 familles, mais cette technologie agit par objectif. Si tu sens Hamas tire, et rien ne l'empêchera de le faire. La machine n'est pas dotée d'éthique. Le problème de l'éthique n'est pas un problème de technologie. Le problème de celui qui manipule cette technologie. Et si nous avons des leaders du genre que nous avons maintenant, il n'y a pas lieu d'être très optimiste. Alors, jugeons par les faits, je crois que c'est quelque chose que j'avais mentionné à l'époque parce qu'elle venait d'avoir lieu, c'est ce qu'il y a eu cession contractuelle entre l'entreprise Anthropique, qui est derrière Claude, et le département de défense américaine. Il y avait un contrat entre les deux, et puis tout d'un coup, Donald Trump, le ministre de la Défense actuel, qui est encore en fonction, avait rompu le contrat parce que le directeur général d'Anthropic avait refusé d'y inclure deux clauses. C'est un contrat qui était composé de 100 clauses, 100 articles. Il y en a deux qu'il ne voulait pas signer. Alors Dario Amodei, puisque c'est de lui que nous parlons, ne croyait pas que l'affaire était très grave. Il dit, bon, voilà, le contrat, au lieu de composé de 100 clauses...
1: Ça va être 98.
0: 98. Alors, maintenant, on regarde les deux qui restent. Et ce sont celles-là que l'administration américaine voulait. Et ce sont celles-là sur lesquelles elle insistait. Et c'est à cause de celles-là qu'ils ont rompu le contrat. Une, la première, la 99e, était ce qu'ils appellent en américain « mass surveillance ». C'est la surveillance de masse. Ah. La technologie d'Anthropique, nous le savons maintenant, est capable d'espionner tout un chacun. Si nous avons un continent comme les États-Unis de 300-320 millions de citoyens, nous pouvons
1: avoir... Elle est capable de surveiller les 360 millions de personnes.
0: Oui. Et ramasser ça. Alors ça, c'est la 99e clause. La 100e clause, qui est encore plus dangereuse, c'est « weapon autonomy ». L'autonomie des armes.
1: Autonomie des armes.
0: Alors, Dario Amodei, il a dit non, je ne permettrai jamais que ma technologie soit utilisée pour ces deux fins-là. Entre les lignes, nous lisons qu'elle est capable de le faire. Le lendemain, c'est ce croyant intelligent, ou peut-être opportuniste, Sam Altman d'OpenAI, offre sa contribution et dit moi je signerai un contrat avec l'armée, avec le département de défense, et après il s'est rétracté, il a dit non, vous m'avez mal compris, et puis Zalatlisen, ce genre de langage chez les Américains.
1: Je me suis mal exprimé.
0: Donc c'est pour vous dire que voilà ce qui me permet d'affirmer ce que je viens de dire. Actuellement, nous sommes heureux de voir qu'en fait nous n'en sommes pas encore là. Que nous avons ce que j'appellerais des générateurs de techno-angoisse, tout d'un coup.
1: Techno-angoisse.
0: J'appellerais cela la tech-quoi. C'est des gens qui parlent ce que certains appellent les prophètes de malheur, et que tout d'un coup, depuis deux samedis maintenant, d'abord c'était Dario Amodei, encore lui, qui tire la sonnette d'alarme contre sa propre technologie, qui est suivi presque ipso facto par son ex-ennemi et rival Sam Altman, qui est automatiquement suivi par Elon Musk, qui immédiatement sur sa plateforme X dit « Dario is right ». En même temps, c'est Demis Hassabis qui de Londres acquiesce. Et puis tout d'un coup, nous avons l'industrie qui se réveille, qui dit que l'IA est dangereuse.
1: Et c'est pour la première fois, c'est Mohamed ?
0: C'est pas pour la première fois, en fait. Ça a été dit depuis... Moi, je me rappelle la première fois que j'ai vu des traces de c'était en 2010, lorsque le cofondateur...
1: En 2010.
0: On parlait même pas de chatbot ni de GPT à l'époque. C'était l'intelligence artificielle. Et j'étais déjà intéressé par la question, parce que j'avais les mêmes graphes que ce que M. Shane Legg utilisait pour démontrer dans la courbe que la puissance de calcul des ordinateurs atteignait la vitesse de pensée de l'être humain, et à s'en approcher du moins. Et cela suit tout un camp de philosophes et de scientifiques qui pensent que la pensée est un calcul. Quand on prend des décisions, en fait, nous calculons.
1: Oui.
0: Quand vous pensez traverser une rue, vous allez regarder à droite et à gauche, vous faites du calcul.
1: C'est vrai.
0: Vous voyez la voiture
1: Moi, je
0: arriver.
1: Je calcule le temps que fera le feu.
0: Oui,
1: avant.
0: Pas seulement, la voiture qui arrive,
1: la
0: vitesse, et le temps qu'il faudra pour qu'elle vienne là où je suis, et à quelle vitesse je dois traverser la chaussée pour qu'elle ne me happe pas. Et s'il y a une autre qui vient de la gauche, le calcul devient un peu plus compliqué.
1: Oui, c'est vrai.
0: Et il y a lieu de prouver que nous sommes en train de faire du calcul matriciel.
1: Même en conduisant, c'est tout le temps, je pense.
0: Mais c'est plus rapide.
1: Bah.
0: Et donc, il y en a qui pensent que
1: tu as fait des calculs en venant ici, c'est Mohamed Belouizi.
0: Et tout plein.
1: Beaucoup de calculs. Hein.
0: Combien de temps il me faut pour arriver, pour être à l'heure, pour m'installer, pour monter l'escalier. Que... Tout cela se fait d'une manière presque...
1: instinctive. Hein.
0: Instinctive. Nous calculons tout le temps. Et donc, il a dit, c'est pas une bonne nouvelle parce que tout d'un coup, nous nous trouvons sur le terrain favori des ordinateurs, que malheureusement, nous appelons ordinateur en français. L'appellation correcte, c'est computer.
1: Hassoub.
0: Ou Hassoum, je préfère computer. Computer computes.
1: To compute.
0: And so we do. Donc, si tu vas penser en calculant, la machine est en train de te rattraper, elle va penser plus vite que toi. Si tant est qu'en fait, la pensée est en effet un calcul. Et c'est ce que Shane et d'autres, Moravec est un autre, et il a tracé cette courbe, et puis sur l'axe des Y, à gauche, celui qui est vertical, il a dessiné un lézard, un chimpanzé, un dauphin, et puis tout d'un coup, il y a l'homme, l'humain. Il dit, voilà, à ce moment-là, les ordinateurs auront la rapidité du cerveau en termes de circulation de l'information entre les neurones et les synapses. Et il a dit, j'appellerai cela super-intelligence. Et ça a été la première fois que le terme...
1: Il y a 16 ans de cela.
0: Il y a 16 ans de cela, et je veux lui rendre hommage, parce que les gens oublient, et les gens s'approprient ces termes-là. C'est M. Donald Trump qui veut maintenant s'approprier le terme super-intelligence. Alors qu'il avait été utilisé encore une autre fois en 2014 par Nick Bostrom, il a même intitulé son livre « Super-intelligence », il en a parlé encore une fois. Et puis, ils ont changé la terminologie pour parler de Artificial General Intelligence, ou l'intelligence générale, l'intelligence artificielle générale, la GI, pour un peu changer de terminologie. On ne parle plus d'ultra-intelligence. Et puis, comme je vous ai dit, cela change de mois en mois. Il y a des termes qui disparaissent et d'autres qui apparaissent. Et maintenant, c'est super-intelligence, tout d'un coup, qui reprend le dessus. Ce qui est amusant, ironique même.
1: Heureusement, hein. Là, parce que vraiment,
0: je
1: commence à être angoissé.
0: Non, pas du tout. Le but est ici de rassurer, parce que d'habitude, c'est moi qui tiens ce langage, mais je n'ai jamais été aussi dramatique que ces messieurs. Je ne parle pas de pourcentage, jamais. Ce que monsieur, comment il s'appelle, David Grass, un prix Nobel de physique en mars, avait dit que l'humanité a une, comment il dit, half-life, 50% de chance de ne vivre que 35 ou 50 ans de plus. Et c'est ce genre de phrases, ce genre de déclarations qui en fait font plus de mal que de bien, parce qu'on se demande d'où il avait obtenu...
1: Il a concocté ça, oui.
0: Mais venant d'un prix Nobel, c'est extrêmement alarmant. Parce que les gens croient au prix Nobel.
1: Ah oui, parfaitement.
0: Et les prix Nobel ont cette fâcheuse habitude de commencer à parler de choses qui n'ont rien à voir avec le domaine dans lequel ils ont eu le prix.
1: C'est un peu l'ivresse du prix, Simon.
0: C'est les halo effect, c'est l'effet halo effect. Ouais. Donc les gens, prix Nobel, ils oublient qu'il ne l'a pas eu en géopolitique. Prix Nobel qui parle, on a tendance à le croire. Nous autres universitaires, nous avons tendance à vérifier et revérifier ce qu'on appelle check fact-checking ou fact-finding. Et nous allons vérifier, on se dit, mais où diable est-il allé chercher ces probabilités? D'où vient le 50%? D'où viennent les 35 et les 50?
1: Les 35 ans.
0: Et les autres dans l'industrie utilisent le même langage. Jeffrey Hinton souvent dit ça va arriver dans 10 ans, ça va arriver dans 5 ans, alors qu'ils n'ont aucune base scientifique ou autre. D'avancer. Alors, de là où je me trouve... Alors, ce qui est amusant, je finis ma phrase tout à l'heure, c'est que M. Donald Trump, maintenant, est en train de vouloir s'approprier et de vouloir même changer le nom de la discipline, qui s'appelle intelligence
1: artificielle. De toute façon, il a cette manie de changer le nom des continents, le nom des mers...
0: Changer l'Ontario, changer le golfe du Mexique, mais là, il dit, j'aimerais changer le nom, ça ne va plus s'appeler intelligence artificielle, je voudrais que le nom change dans tous les documents administratifs officiels. Et quel nom avait-il proposé? Superintelligence. Qui est un terme qui est plutôt généralement utilisé par ces prophètes de malheur. Si quelqu'un commence à parler de superintelligence, c'est que c'est quelqu'un qui est anti-IA. Et ils sont beaucoup, comme Eliezer Yudkowsky, comme Daniel Kokotajlo, qui a écrit un livre entier et qui prévoyait que des choses arriveraient déjà en 2027.
1: De mauvais augure.
0: Oui. Il y a Sutskever, qui est très intelligent, qui était élève de Jeffrey Hinton, qui était cofondateur d'OpenAI et qui s'est révolté contre les faits établis, ce qui se passe à OpenAI. Il a fondé sa propre entreprise. Et il y a en fait que deux ou trois qui sont positifs ces jours-ci, dont Yann LeCun, qui était dans, chez Meta, le savant français qui est derrière un bon nombre d'inventions, et Mark Andreessen, qui est un entrepreneur bien connu aux États-Unis, parce que c'est lui qui avait programmé le premier browser, le navigateur, mm-hmm. et puis quelques autres. Ils sont pas nombreux, ceux qui sont en train de dire des choses positives. Damien Saab, c'était parmi eux, et en fait, lui est peut-être le plus crédible, parce que c'est lui qui travaille sur les médicaments, et c'est lui qui avait promis qu'il allait trouver le remède de toutes les maladies dans les 10 ans. Et il a eu aussi un prix Nobel en chimie, en même temps que Jeffrey Hinton, pour l'IA. Alors, c'est comme je vous l'avais dit, des générateurs de techno-anxiété, de suspense mal placés pour des raisons capitalistes. Et finalement, il s'est avéré. Et après coup, nous sommes rendus compte que les deux entreprises qui ont fait ces déclarations, les deux premières, Anthropic et OpenAI, ben, Anthropic, elle va s'entrer en bourse mi-octobre, donc elle a besoin de fonds. Alors chercher l'erreur, maintenant on fait une déclaration comme celle-là, 15 jours après nous allons commencer à ramasser de l'argent, et puis OpenAI, incidemment, va aussi entrer en bourse, ils vont faire ce qu'on appelle initial public offering pour entrer en bourse et devenir public, et OpenAI va le faire au plus tard en janvier 2027. Donc, si on fait la corrélation entre les événements,
1: oui,
0: on peut très facilement trouver les motivations de ces messieurs dames. Jeffrey Hinton lui-même aussi, qui a commencé à parler de malheur et de mort et d'IA qui va causer l'extinction de l'espèce, eh ben, il est actionnaire dans pas mal des entreprises qu'il est en train de dénigrer. Suffit-il qu'on aille chercher un peu, et maintenant tout on peut trouver, chercher où va l'argent de M. Jeffrey Hinton. Il est très facile de savoir qu'en fait, il y aurait peut-être une relation entre ces prédictions de fin du monde.
1: On sent, M. Mohamed, c'est le fameux dicton « pas d'intérêt, pas d'action ».
0: Je pense. Et puis surtout que je me suis dit, mais ils ne sont pas les premiers à nous en avoir parlé. Mm-hmm. Et je me souviens, je me rappelle que le 24 juin, je ne sais pas pourquoi, le secteur, l'industrie ne s'en était pas préoccupé. C'était un officiel chinois, le 24 juin, qui avait fait une déclaration. Il a dit « Je crains que nous ayons un deuxième effet Tchernobyl ». Alors, les États-Unis, ils ont peur de la Chine a peur des États-Unis, on se demande dans quel monde nous vivons, là. Lors du nucléaire, et nous avions la guerre froide, et puis les États-Unis avaient peur de l'Union soviétique, et de là est sortie toute une science qu'on appelle la théorie des jeux, qui est issue de cela. Qu'est-ce que je vais croire de ce qu'ils croient pour que j'agisse en fonction de ce que je crois qu'ils croient. Ben ici, il s'agit de « j'ai peur de quelqu'un qui a peur ». Peut-être que c'est le moment de fomenter une autre science, à l'instar de la théorie des jeux, qui nous aide à comprendre où nous nous dirigeons. Et si, parce que deux superpuissances, comme la Chine et les États-Unis, ont peur l'une de l'autre, et cela va causer des accidents du type Tchernobyl, il faudra peut-être maintenant sonner l'alarme et parler un autre langage, que de dire que voilà, l'IA est menaçante et elle va causer la fin de l'humanité. Ce qui, jusqu'à récemment, en tout cas, à mon avis, était une possibilité, une grande possibilité, mais avec une probabilité très très faible. C'était le langage que je tenais, que je tiens encore d'ailleurs. Il n'est pas impossible que l'IA puisse porter atteinte à l'humanité, mais je ne comprends pas pourquoi les humains croient que lorsque une entité devienne très intelligente, doit forcément être mauvaise.
1: Ah, c'est-à-dire qu'il n'y a pas un lien de causalité.
0: Mais pourquoi penser que si l'IA devient super intelligente, elle va prendre la place de l'humain ? Je ne vois pas le lien. Il se pourrait très bien qu'elle se dise d'autres choses. Dites, bon, tiens, les humains, je leur dois une chandelle, ils ne sont pas très dangereux, je suis plus intelligente qu'eux, je vais les laisser tranquilles. Il ne nous arrivera rien, ils vivront dans leur coin, nous dans l'autre, et en paix et paisiblement.
1: L'été dit, il est nédic.
0: Voilà, pourquoi croire et être persuadé que IA intelligente égale maléfice et diabolique.
1: Eh bien, écoutez, si Mohamed, je crois que le temps qui nous a été imparti est arrivé.
0: Ne dis pas que c'est fini.
1: C'est presque fini. Ça fait 28 minutes qu'on est en train de...
0: 28 minutes.
1: 28 minutes, oui. Je vous accorde encore quelques minutes. Allez, je suis large aujourd'hui parce que c'est la journée mondiale de la musique. Et comme j'aime la musique, et que vous aussi,
0: et
1: vous aimez
0: la musique.
1: Bon. Donc, A Change Is Gonna Come. Est-ce qu'il y a un lien avec ça?
0: Oui.
1: Vous avez choisi ce titre.
0: Oui. Oui, parce que, écoutez, je crois que c'est Lénine qui a dit ça, c'est brillant. Il a dit, il y a des décennies où il ne se passe rien du tout, il y a des semaines où il y a des décennies. Et j'ai été autour de l'informatique, je crois que je vous l'avais dit une fois, mais parce que je m'en rends compte de plus en plus. J'ai commencé à faire de l'informatique en 1980, à l'ISG de Tunis quand j'étais étudiant. Cela fait 46 ans.
1: Oh, et donc vous avez pratiquement, c'est Mohamed,
0: connu la carte perforée à bande magnétique. J'ai tout vu et je suis étonné de voir les choses et d'être heureux.
1: Et vous n'avez jamais imaginé ou vous pensez quand même...
0: Écoutez, je remercie Dieu à chaque instant que je respire de m'avoir permis de vivre ces instants uniques dans l'histoire de l'humanité.
1: Parce je vous l'accorde.
0: Que les quatre dernières années, et là je fais allusion encore une fois au 30 novembre 2022, ça va faire 4 ans dans quelques mois.
1: Dans 2 mois.
0: Je n'ai jamais rien vu de toute ma vie, du moins pas en ces 46 ans. Je n'ai jamais vu autant de choses se passer en ces 4 ans. Et il s'est passé plus de choses en ces 4 ans qu'il s'en est passé pendant les 46 ans précédents. Et donc oui, si ça, ce n'est pas un changement, qu'est-ce que ce serait?
1: Et là, c'est cette vitesse va être décuplée, si Mohamed. Hein,
0: ouais.
1: Si on, alors là, on a ramassé tout ça, toute une quarantaine d'années en 4 ans.
0: J'ai hâte de vivre la prochaine année, pour voir ce qui va se passer, parce que ça change tous les jours. Écoutez, il y a eu en 9 mois, il y a eu 36 modèles différents de lâchés dans la nature. Quand je parle de modèles, je parle de chatbots, LLMs, appelez ça ce que vous voulez. Mais j'ai choisi, je les ai comptés moi-même parce que j'annonce cela sur ma page Facebook et ailleurs. Chaque fois qu'il y a un modèle qui est lâché, je l'annonce. Mais en 9 mois, j'ai choisi 9 mois. Parce que
1: 36 modèles.
0: 36 modèles. 9 mois, c'est ce qu'il faut pour faire un bébé. En 9 mois, il y a eu 36 modèles, 36 bébés qui sont sortis. Et il n'y en a pas un qui ressemble au précédent. Ça devient de plus en plus puissant et de plus en plus capable. Et nous le savons tous parce que maintenant, depuis le 30 novembre 2022, l'IA est dans toutes les poches de tout le monde.
1: Tout le monde, oui.
0: Même en Tunisie, j'en connais pas un aujourd'hui qui n'utilise pas l'IA.
1: Oui, oui, oui.
0: Et donc, c'est du changement. Big time.
1: Big time. Eh bien voilà, je pense que là nous devons nous arrêter, c'est Mohamed, en attendant de vous revoir
0: dans... l'année prochaine.
1: Non, on n'attendra pas l'année prochaine. Hein.
0: À la naissance du prochain.
1: Non, parce qu'il y a tellement de choses qui se passent, c'est qu'on on devrait faire ça de manière un peu plus, peut-être plus rapprochée, hein, parce qu'il y a tellement de choses que vous... Et là, vous n'arrivez pas à dire tout ça en 30 minutes, alors...
0: En effet, il y a au moins une demi-douzaine d'autres choses que je pensais évoquer
1: voilà,
0: ce soir.
1: C'est ça.
0: Je vois que c'était du rêve, c'est pas possible. Mais c'est dommage, mais bon, on se contente du peu qu'on a pu faire.
1: Oui, mais c'est pas mal du tout, encore une fois. Merci beaucoup, Mohamed Louedi. Je rappelle que vous êtes professeur universitaire à l'Institut supérieur de gestion de Tunis. Et là, je vous offre un titre, ça s'appelle « More Than I Can Bear », Matt Bianco.
0: Ah ça alors.
2: 32 minutes.
0: 32 minutes, c'est un peu...

Yeah, et ça balance très bien là. Oye mi canto, c'était Gloria Estefan. Oye mi canto. Nous avons passé, j'espère, vous avez passé, j'espère, une bonne après-midi avec nous en écoutant la bonne fréquence qui a démarré à 17h. Avec deux entretiens, un entretien téléphonique avec Dr Lies Borgin qui nous a parlé des 12e journées de rhumatologie qui vont se passer du côté de Monastir, et c'est le chef de service rhumatologie au CHU de Farhat Hached. Et puis il y a quelques instants, nous étions en conversation à bâton rompu avec Mohamed Louedi, professeur universitaire à l'Institut supérieur de gestion de Tunis, et on a parlé d'IA, tout ce qui a été dit en termes de comment dirais-je, d'oiseaux de mauvais augure. Si Mohamed a eu quand même l'heure de nous rassurer sur un certain nombre de points, et moi je peux vous rassurer que vous serez en bonne compagnie après 19h avec le programme en langue allemande et Mons of Labit, le programme en langue espagnole suivra à 20h, ensuite la shakshuka, une shakshuka bien épicée, préparée, et présenté par Kerim Benamor. Sinon, moi, je vous retrouve samedi matin. J'aurai le plaisir de vous tenir compagnie à partir de 7h le samedi matin et le dimanche matin dans le cadre du Grand Réveil. Je remercie beaucoup Faisal Heli pour sa collaboration technique. Et puis, je vous laisse avec Donna Summer Protection. Que Dieu vous protège et à samedi.

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2: Il est 19h, bonsoir à tous. Le dépôt des demandes pour les crédits sur l'honneur a démarré aujourd'hui. Les banques ont ouvert leur plateforme en ligne pour recevoir les premières candidatures financées par une réserve de 8% des bénéfices bancaires. Ce dispositif vise à inclure les citoyens et les petites entreprises dans le circuit économique. Les montants vont de 5 000 dinars pour la consommation personnelle jusqu'à 25 000 dinars pour les PME et les sociétés communautaires avec un remboursement sur 2 ans. Maximum, les crédits seront accordés sans intérêt et sans garantie. Le ministère de l'Éducation interdit désormais aux élèves de quitter l'enceinte de leur établissement pendant les heures creuses. Une décision que reçoit un accueil favorable de la part de nombreux parents soucieux de mieux protéger leurs enfants contre certains risques, notamment les stupéfiants et la violence. Mais pour l'association des parents d'élèves, cette mesure doit être accompagnée. L'association préconise notamment la mise en place d'activités scolaires durant ces heures, ainsi que le renforcement des moyens humains et logistiques dans les établissements. Le ministère de la Famille, de la Femme, de l'Enfance et des Personnes Âgées a souligné aujourd'hui que la publication de photos ou de vidéos d'enfants dans l'espace numérique est strictement interdite et constitue une violation flagrante de la loi et une atteinte aux droits de l'enfant, à son intérêt supérieur, à sa vie privée et à sa dignité. Il expose au danger d'exploitation, de stigmatisation et de maltraitance. À l'occasion d'Octobre Rose, l'ONFP se mobilise à travers sa clinique mobile MammoLife, équipée d'un mammographe et d'un échographe mammaire. Elle permet d'assurer le dépistage dans les différentes régions du pays et pour les cas suspects, de réaliser des biopsies sur place. Le programme se poursuit tout au long de l'année dans les 24 gouvernorats, avec un renforcement des actions de dépistage durant le mois d'Octobre Rose. En Tunisie, plus de 4000 nouveaux cas de cancer du sein sont diagnostiqués chaque année. Les statistiques du Centre national pour la promotion et la transplantation d'organes indiquent que 70% des familles s'opposent au don d'organes de leurs proches décédés, ce qui constitue le principal obstacle au développement de la transplantation d'organes en Tunisie. Lors d'une journée de sensibilisation au don d'organes, organisée ce jeudi au siège du gouvernorat de Naples, par le centre, l'accent a été mis sur l'importance d'inscrire la mention donneur sur les cartes d'identité nationales. L'Observatoire tunisien de l'eau appelé à lancer un programme d'investissement d'urgence visant à renouveler les réseaux d'eau potable et de limiter les fuites d'eau lors d'une conférence tenue aujourd'hui sur le thème « Quelle réalité hydrique après l'été 2026 ?». L'Observatoire a recommandé de soutenir la SNED pour lui permettre de couvrir ses coûts et garantir la continuité de ses services compte tenu des pressions contenues exercées sur les ressources hydriques et de la baisse de la qualité des réseaux de distribution. L'espace du théâtre de poche du KEF accueille à partir de ce soir et jusqu'au 3 octobre la 8e édition du festival du court-métrage organisé par l'Association des arts pour le cinéma, un rendez-vous annuel qui met à l'honneur les productions cinématographiques courtes et offre une plateforme d'échange entre cinéastes et passionnés du

sera de secteur sud au nord et au centre et de secteur est au sud, relativement fort près des côtes et sur le sud et faible à modéré ailleurs, se renforçant lors de l'apparition des cellules orageuses. La mer sera agitée à localement très agitée au Cap Serrat et peu agitée, localement agitée dans le reste des côtes. Les températures nocturnes oscilleront généralement entre 21 et 26 degrés et seront aux alentours de 18 degrés sur les hauteurs ouest. Fin de ce flash, d'autres informations dans une heure. Tout de suite au programme en langue allemande avec Monsef Lebel et Faisal Haleli à la réalisation. Bonne soirée sur RTCI.

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1: Il est 20h, bonsoir à tous. Le porte-parole de l'instance supérieure indépendante pour les élections ISI, Mohamed Tlili Mansri, a indiqué aujourd'hui que le décret-loi numéro 4 du 30 septembre 2026 relatif aux conseils municipaux a abrogé le code des collectivités locales. S'exprimant sur les ondes de la radio nationale, Mansri a souligné que l'ISI est prête à entamer le processus des élections municipales, mais qu'elle attend encore la publication par le président de la République du décret portant convocation des électeurs. Le porte-parole de l'ISI a par ailleurs assuré que l'instance poursuivra ses missions jusqu'à la formation du nouveau conseil afin d'éviter toute vacance au sein de l'instance électorale. Il a précisé que le décret portant modification de certaines dispositions de la loi organique relative à l'instance des élections prévoit d'augmenter le nombre de membres de l'instance à 9. Avec l'ajout de 2 compétences dans les domaines des statistiques et le corps diplomatique. Le dépôt des demandes pour les crédits sur l'honneur a démarré aujourd'hui. Les banques ont ouvert leur plateforme en ligne pour recevoir les premières candidatures financées par une réserve de 8% des bénéfices bancaires. Ce dispositif vise à inclure les citoyens et les petites entreprises dans le circuit économique. Les montants vont de 5 000 dinars pour la consommation personnelle jusqu'à 25 000 dinars pour les PME et les sociétés communautaires avec un remboursement sur 2 ans maximum. Les crédits seront accordés sans intérêt et sans garantie. Le ministère de la Famille, de la Femme, de l'Enfance et des Personnes Âgées a souligné aujourd'hui que la publication de photos ou de vidéos d'enfants dans l'espace numérique est strictement interdite et constitue une violation flagrante de la loi et une atteinte aux droits de l'enfant, à son intérêt supérieur, à sa vie privée et à sa dignité, et l'expose au danger d'exploitation, de stigmatisation et de maltraitance. À l'occasion d'Octobre Rose, l'ONFP se mobilise à travers sa clinique mobile MammoLife, équipée d'un mammographe et d'un échographe mammaire. Elle permet d'assurer le dépistage dans les différentes régions du pays et pour les cas suspects, de réaliser des biopsies sur place. Le programme se poursuit tout au long de l'année dans les 24 gouvernorats avec un renforcement des actions de dépistage durant le mois d'Octobre Rose. En Tunisie, plus de 4000 nouveaux cas de cancer du sein sont diagnostiqués chaque année. Les statistiques du Centre national pour la promotion de la transplantation d'organes indiquent que 70% des familles s'opposent au don d'organes de leurs proches décédés, ce qui constitue le principal obstacle au développement de la transplantation d'organes en Tunisie. Lors d'une journée de sensibilisation aux dons d'organes, organisée ce jeudi au siège du gouvernorat de Nabeul par le Centre, l'accent a été mis sur l'importance d'inscrire la mention d'honneur sur les cartes d'identité nationale. L'espace du théâtre de poche du KEF accueille à partir de ce soir et jusqu'au 3 octobre la 8e édition du

0: L'agence de presse palestinienne Wafa. Et puis météo, des cellules orageuses accompagnées de pluies parfois abondantes seront attendues au début de la nuit sur les régions du centre-ouest et localement le sud. Le vent soufflera de secteur sud au nord et au centre et de secteur est au sud relativement fort près des côtes et sur le sud et faible à modéré ailleurs, se renforçant lors de l'apparition des cellules orageuses. La mer sera agitée à localement très agitée au Cap Serrat et peu agitée à localement agitée dans le reste des côtes. Les températures nocturnes oscilleront généralement entre 21 et 26 degrés et seront aux alentours de 18 degrés sur les hauteurs ouest. Fin de ce flash, d'autres informations demain matin à 7h. Tout de suite au programme en langue espagnole avec Kauthar Giga et Faisal Halili à la réalisation. Bonne soirée sur RTC.
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3: Et je ne suis pas seul, je suis accompagné à la réalisation par Faisal Haleli. Bonsoir et bienvenue dans Shakshuka sur RTCI. Nous sommes le jeudi 1er octobre, ça vous le savez, et ce soir, la date compte. Ça, peut-être que vous ne savez pas. Le 1er octobre, c'est la journée internationale de la musique. L'idée vient du Conseil international de la musique, une organisation fondée par l'UNESCO en 1949. Son assemblée générale adopte une résolution à Lausanne en 1973. Le président du Conseil lance la première édition le 1er octobre 1975. La lettre qu'il annonce aux membres est datée du 30 novembre 1974. Elle fixe notamment deux objectifs: faire entrer la musique dans toutes les couches de la société et rapprocher les peuples par l'échange selon les idéaux de l'UNESCO. Aujourd'hui, le Conseil réunit des organisations d'environ 150 pays. Pour cette Shakshuka, pour cette journée, Shakshuka vous propose 3 heures de chansons qui parlent de musique. Pas des chansons où la musique sert de décor, des chansons où elle est le vrai sujet. Vous allez suivre un parcours en 7 étapes. L'envie de jouer, les premiers groupes, le métier sur scène et sur la route, l'industrie du disque, la gloire et la chute, ce que la musique fait à ceux qui l'écoutent et l'hommage pour finir. Rock, rap, salsa, chanson française, soul, metal, disco et une voix arabe avant minuit. Premier chapitre, l'envie de devenir musicien. On commence en 1958 avec Chuck Berry. Johnny B. Goode raconte à un garçon de la campagne qui n'a jamais bien appris à lire ni à écrire, mais qui joue de la guitare comme personne. Les passants s'arrêtent pour l'écouter. Sa mère lui prédit qu'il dirigera un jour un groupe. Depuis 1977, ce morceau est gravé sur le disque doré embarqué à bord des sondes Voyager. Ensuite, Foreigner en 1981, sur l'album 4, 4. Le héros de Jukebox reste dehors, sous la pluie, devant un concert complet. Il entend la musique depuis l'extérieur, il finit par acheter une guitare d'occasion. La suite, c'est le chemin jusqu'à la scène. Chuck Berry, puis Foreigner sur RTCI.

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2: Chuck Berry et Johnny B. Goode, puis Foreigner et Jukebox Hero, deux garçons, une guitare et l'envie de jouer devant un public. Cette envie se heurte parfois à la famille. En 1995, le groupe argentin Los Auténticos Decadentes ouvre son quatrième album, Mi Vida Loca, avec La Guitarra. Le morceau devient l'un des plus chantés de leurs concerts. Le narrateur refuse de travailler, d'étudier et de se marier comme le veulent ses parents. Lui veut jouer de la guitare. L'auteur, le guitariste Jorge Serrano, l'a écrite alors qu'il allait devenir père de jumelles. Il pensait alors à son rôle de père et à la résistance de ses propres parents face à sa carrière. Son camarade Gustavo Montecchia la résume ainsi. Une histoire inventée mais tirée de la vie réelle. Puis Eminem, en 2002, Lose Yourself vient du film 8 Mile. Un jeune rappeur de Detroit monte sur scène pour un battle, la gorge nouée, et les mots ne sortent pas. Le texte parle de l'occasion unique, du travail, de sa fille et de l'argent qui manque. Lose Yourself reçoit l'Oscar de la meilleure chanson originale en 2003. C'est la première fois qu'un titre de rap l'obtient. Los Auténticos Decadentes, puis Eminem.

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2: Et on arrive directement au deuxième chapitre, former un groupe et faire ses preuves. Après l'envie, vient le travail à plusieurs. Les répétitions, les premières scènes, les nuits sans confort. Boston ouvre le chapitre. Rock'n'Roll Band figure sur le premier album du groupe en 1976. Aux États-Unis, c'est le deuxième premier album le plus vendu de l'histoire derrière Appetite for Destruction des Guns N' Roses. Le texte raconte une ascension classique, un groupe joue dans les bars, passe ses nuits en voiture, enchaîne les soirées devant un public de plus en plus nombreux. Un jour, on lui propose un contrat. C'est le récit de la chanson, mais bon, c'est pas l'histoire réelle de Boston, hein, parce que le groupe, lui, il s'est construit autour des maquettes que le guitariste et ingénieur Tom Scholz enregistrait chez lui, dans son sous-sol. Ensuite, la France, en 1995. Superman TM publie son troisième album, Paris sous les bombes, dont tout n'est pas si facile. Kool Shen et Joey Starr reviennent sur les débuts du hip-hop en France, ils racontent les lieux, les figures et les valeurs de cette scène naissante. Puis, il parle des liens qui se défont et des difficultés du parcours. Ici, ce n'est pas seulement un groupe qui se forme, c'est toute une scène musicale qui se construit. Un groupe américain qui raconte une histoire de lounge, un duo de Seine-Saint-Denis qui raconte celle d'un mouvement. Boston puis Superman TM sur RTCI.

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2: Boston et Rock'n'Roll Band, et puis à l'instant même Superman TM, et tout n'est pas si facile. Vous écoutez chaque show, l'émission qui mélange les genres autour d'un thème. Ce soir, pour la Journée internationale de la musique, des chansons qui parlent de musique. Bryan Adams, regarde en arrière. Summer of 69 sort en 1984 sur l'album Reckless, qui atteint la première place aux États-Unis. Il l'écrit avec Jim Vallance. Le narrateur se souvient de sa première vraie guitare achetée dans un magasin à bas prix. Ils l'ont joué jusqu'à avoir les doigts en sang. Il se souvient du groupe monté avec les copains. Puis la vie reprend le dessus, la abandonne, l'autre se marie et le groupe s'arrête. Puis il y aura AC/DC. Lui, il raconte le métier au présent. It's a long way to the top sort en Australie en 1975. Bon Scott y décrit la vie d'un groupe qui veut percer, les concerts, les trajets, les arnaques, les coups et les cachets maigres. La chanson a une particularité rare dans le hard rock, une cornemuse. C'est Bon Scott lui-même qui en joue. En 1976, le groupe tourne le clip sur un camion dans une rue du centre de Melbourne avec des joueurs de cornemuse. Le titre se traduit ainsi « La route est longue juste au... » Pardon, la route est longue jusqu'au sommet si vous voulez faire du rock. Bryan Adams puis AC/DC.

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2: Et voilà, on attaque maintenant le troisième chapitre. Bon, parce que c'est bien beau de rêver de faire de la musique, c'est bien beau de faire des répétitions, de faire les premiers concerts, mais le plus important, quand on fait de la musique, eh ben, c'est gagner sa vie en musique, sur scène et sur la route. Et là, il y a pas mal de chansons qui parlent de ça. En 1972, Billy Joel ne peut pas utiliser son nom à cause d'un contrat. Il joue 6 mois au piano dans un bar de Los Angeles, l'Executive Room sous le nom de Billy Martin. Martin est son deuxième prénom. De cette expérience naît Piano Man en 1973. Joel affirme que tous les personnages de la chanson sont des personnages réels qu'il côtoyait justement dans cet endroit. Un soir de pluie à Deptford au sud de Londres, Mark Knopfler entre dans un pub presque vide. Un petit groupe de jazz, Dixieland, joue pour 3 ou 4 personnes. À la fin, le chanteur annonce leur nom, les Sultans of Swing. Knopfler en tire la chanson qui lance Dire Straits. Selon lui, le guitariste s'appelait vraiment George, comme dans le texte. Et enfin, Eric B. and Rakim, en 1987. Dans Paid in Full, Rakim n'a plus un sou. Il repense à l'époque où il volait pour vivre. Puis il ouvre ses cahiers de rimes et va au studio pour être payé. Il écrit le texte en quelques minutes, juste avant l'enregistrement, la nuit précédant une échéance de sa maison de disques. Billy Joel, Dire Straits, puis Eric B. et Rakim sur la difficulté de vivre de sa musique.

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3: Donc, on a écouté Billy Joel, Dire Straits, puis Eric B. et Rakim et Paid in Full. Après le bar, la route. Ouais, la route. Bah oui, écoutez, quand on fait de la musique, il faut trouver des endroits où jouer. Bob Seger écrit Turn the Page au début des années 70. Il y décrit la fatigue de la tournée, les autoroutes de nuit, les regards hostiles dans les restaurants au bord de route à cause des cheveux longs. Vous l'entendrez ce soir dans la version de Metallica enregistrée en 1998 pour l'album Garage Inc. Lars Ulrich l'avait entendu l'original en traversant le Golden Gate Bridge. Il l'a trouvé taillé pour James Hetfield. La reprise reste 11 semaines en tête du classement rock américain. Seger dit l'avoir adoré. Paul Simon écrit Homeward Bound pendant ses années de folk en Angleterre. Selon toute probabilité, dans une gare du nord-ouest du pays, entre deux concerts, il pense à la jeune femme qu'il a rencontrée là-bas. Le single sort en janvier 1966. Willie Nelson commence à écrire On the Road Again en avion. Le réalisateur et le producteur du film Honeysuckle Rose lui demandait une chanson sur le retour à la route. Il écrit le texte en moins de 10 minutes. La chanson reçoit le Grammy de la meilleure chanson country en 1991. Voilà donc Willie Nelson, mais avant Simon & Garfunkel, mais avant, et tout de suite, Metallica.

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3: Et je suis accompagné par Faisal Halali à la réalisation. Il est 22h passées, vous êtes sur Shakshuka dans RTCI. 3 heures de chansons sur la musique pour sa journée internationale. Là, on vient d'écouter tour à tour Metallica, Simon & Garfunkel, puis Willie Nelson. Une tournée ne tient pas sans ceux qu'on ne voit pas. Voilà, c'est clair. Motorhead leur consacre une chanson en 1980 sur l'album Ace of Spades. La chanson We Are the Road Crew, c'est un hommage aux roadies du groupe. Lemmy, il connaissait le métier. Avant Motorhead, il était roadie notamment pour Jimi Hendrix. Le texte suit leur quotidien. Les frontières, les douanes, les relais routiers, les chambres d'hôtel et le matériel à recharger avant la ville suivante. Jackson Browne traite le même sujet sous un autre angle dans un titre écrit avec Brian Garofalo. Le titre figure sur Running on Empty, un album de 1977 enregistré en tournée sur scène, en coulisses et dans les chambres d'hôtel. Ce titre a été capté en concert le 27 août 1977 au Meriwether Post Pavilion dans le Maryland. Brown y remercie à la fois le public et l'équipe qui démonte la scène quand la salle se vide.

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2: Voilà donc, on clôt le troisième chapitre qui est la route, et voilà, les concerts, comment gagner de l'argent. Et le plus important, pour ouvrir un quatrième chapitre, eh ben, écoutez, l'industrie, les contrats et la liberté artistique. Ben oui, parce que bon, on fait des concerts, l'objectif c'est quoi? C'est d'écrire des chansons, les chansons plaisent, et puis par la suite on fait un album. Et cet album... il faut le diffuser, il faut qu'il soit promu et tout ça. Et donc, qu'est-ce qu'on fait? On signe avec un label ou une maison de disques. Et ça engendre des problèmes. En 1975, tiens, Pink Floyd sort Wish You Were Here, après l'énorme succès de The Dark Side of the Moon. Roger Waters y écrit Have a Cigar pour dénoncer l'hypocrisie et la cupidité de l'industrie musicale. Le texte prend la voix d'un dirigeant de maison de disques, plein de promesses et de flatteries. Au passage, il demande lequel des musiciens s'appelle Pink. Ah ouais, Pink Floyd. La question vient d'un vrai échange avec un agent. Autre détail, aucun membre du groupe ne chante. Selon le biographe Mark Blake, David Gilmour refusait de chanter un texte dont il ne partageait pas l'avis. C'est donc le chanteur folk, Roy Harper, qui a enregistré au même moment à Abbey Road, qui prend le micro. Il dit ne pas avoir été payé comme convenu et avoir dû prendre un avocat. Il a trouvé ça ironique pour une chanson sur les arnaques du métier. Ah voilà, c'est des choses qu'elles arrivent. Deux ans plus tard, en 1977, The Clash découvre que sa maison de disques, CBS, a sorti Remote Control en single sans lui demander son avis. Le groupe répond avec Complete Control, qui raconte ce conflit. Pour la production, il fait appel à Lee Scratch Perry, le producteur jamaïcain, alors de passage à Londres pour travailler avec Bob Marley. Le single atteint la 28e place au Royaume-Uni. Ok donc, Pink Floyd puis The Clash.

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3: On reste toujours dans la rémunération, hein. On a parlé des maisons de disques tout à l'heure avec Pink Floyd et The Clash. Là maintenant, on va parler sur la diffusion de la musique et la rémunération des artistes. En 79, les Buggles sortent Video Kill the Radio Star. Trevor Horn l'avait écrit avec Geoff Downes et Bruce Woolley. Le texte parle de la nostalgie et de la crainte qu'une nouvelle génération oublie le passé. Horn cite comme source une nouvelle de l'écrivain J.G. Ballard, le 1er août 1981. Le clip devient le premier diffusé par la chaîne MTV le jour de son lancement. En 1984, Queen répond à sa manière. Roger Taylor écrit Radio Gaga, le titre d'ouverture de l'album The Works, pour défendre la radio face à la télévision et au clip. Le texte fait allusion à l'adaptation radiophonique de La Guerre des Mondes par Orson Welles et à un discours de Churchill. Bon, l'idée du titre vient de son fils qui a lancé quelque chose de pas très loin de Radio Gaga. Je ne vous dirai pas ce que c'est, faites vos recherches, en entendant une chanson qui ne lui plaisait pas. Voilà, un bébé, Gaga, ok, bon. Vous avez compris. En 2001, la menace change de forme. Gillian Welch écrit « Everything is free » avec David Rawlings pour l'album « Time, the Revelator ». Elle parle d'une nouvelle liée Napster, le site de partage de fichiers. Elle refuse pourtant d'en faire une chanson sur Napster. Pour elle, le sujet est sa liberté de créer et le seul pouvoir qui lui reste, eh ben, tout simplement ne plus donner sa musique.

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2: La Shakshouka continue, on est ensemble jusqu'à minuit. C'est comme tous les jeudis soirs sur RTCI. Ce soir, la musique raconte la musique. Voilà, donc la musique raconte la musique pour la journée internationale de la musique. Cinquième chapitre, la gloire et la chute. Eh oui, les chutes, ça arrive. Daniel Balavoine ouvre ce chapitre avec Le Chanteur, titre de son album de 1978. C'est la chanson qui le fait connaître du grand public. Le narrateur veut devenir chanteur et il imagine toute sa carrière. La fabrication des tubes, le besoin d'être adoré, les faux adieux, puis le temps qui passe et le public qui se détourne. Michel Delpech prend le point de vue inverse. « Quand j'étais chanteur » sort en 1975. Il en écrit les paroles avec Jean-Michel Riva. Le narrateur a 73 ans, il souffre de rhumatisme et parle à Céline depuis sa chaise longue. Il se souvient de ses bottes blanches, de son gros ceinturon, de son fan club et des excès de vitesse que la police ne lui faisait jamais payer. Il apprend que Mick Jagger est mort, il dit ne plus comprendre grand chose aujourd'hui. Delpech a 29 ans quand il la chante. Balavoine imagine la chute, Delpech imagine ce qui reste après la retraite.

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2: Voilà une phrase philosophique en pleine shakshuka. Vous prenez une feuille, un stylo et vous allez me rédiger une dissertation. Je veux mourir malheureux pour ne rien regretter. On continue avec toujours le même thème, c'est-à-dire les bas. Tom Petty raconte une ascension et la menace qui suit. Into the Great Wide Open sort en 1991. Petty l'écrit avec Jeff Lynne. Eddie quitte le lycée, part à Hollywood, se fait tatouer et apprend des accords de guitare avec sa compagne. Il trouve un agent, enregistre un disque et entre dans les classements. Puis son directeur artistique lui lance la phrase que redoutent les musiciens. Je n'entends pas de single. Petty laisse la fin ouverte. Le clip avec Johnny Depp et Faye Dunaway montre la carrière d'Eddie qui s'effondre. Chez Hector Lavoe, par contre, le texte colle à la vie. En 1978, il revient avec une période loin de la scène. Willie Colon produit son album Comedia. Robin Blades lui cède une chanson qu'il dessinait d'abord à lui-même, El Cantante. Le chanteur fait rire et danser le public, mais personne ne lui demande s'il souffre. El Cantante devient sa chanson emblématique. Sur l'album, la chanson dure plus de 10 minutes. Vous l'entendrez ce soir dans une version plus courte.

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3: 23h05, Shakshuka vous accompagne jusqu'à minuit avec des chansons qui parlent de musique. Sixième chapitre, ce que la musique fait à ceux qui l'écoutent. Ouais, parce que maintenant on va partir un petit peu de la vie du musicien et comment il a commencé, comment il a acheté sa première guitare, etc. Non, maintenant c'est vous. C'est vous en fait qui êtes concerné. On va commencer avec Killing Me Softly With His Song, qui décrit une auditrice bouleversée par un chanteur qui semble raconter sa propre vie. Roberta Flack en a fait un numéro 1 aux États-Unis en 1973. L'origine de la chanson reste contestée. La chanteuse Lori Lieberman a dit avoir été bouleversée par Don McLean en concert et l'avoir raconté aux auteurs Norman Gimbel et Charles Fox. En 1973, Norman Gimbel reconnaît cette inspiration dans une interview. Plus tard, Gimbel et Fox contestent le rôle de Lori Lieberman. Don McLean, lui, la soutient. En 1966, les Fugees en font un nouveau succès. Yesterday Once More des Carpenters sort en 1973. La narratrice se souvient de son enfance à écouter la radio en attendant ses chansons préférées. Un petit peu comme vous, quoi. Richard Carpenter l'écrit avec John Bettis. Sur l'album Now and Then, elle ouvre un medley d'anciens tubes présentés comme une émission de radio. Enfin, In Deep, en 1982, dans Last Night, GJ Saved My Life, écrite par Michael Cleveland, une femme seule n'arrive pas à joindre son compagnon. Un DJ et sa sélection lui rendent le moral. Vous l'entendrez dans sa version longue. Roberta Flack, les Carpenters, puis In Deep.

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3: 23h20 sur RTCI, on est toujours dans le sixième chapitre, ce que la musique fait à ceux qui l'écoutent. Dans la première partie de ce sixième chapitre, on a écouté Roberta Flack, les Carpenters, et puis à l'instant même, In Deep. Maintenant, on va revenir à des chansons françaises. Retour en France au début de 1940. Michel Aimer, pianiste et compositeur, écrit « L'accordéoniste avant de partir au front ». Il la propose à Edith Piaf. La chanson s'appelle alors « La fille de joie est triste ». Piaf aime la musique, mais pas le titre. Elle enregistre la même année, sous son nouveau nom. La chanson raconte une fille de joie amoureuse d'un accordéoniste. Chaque soir, elle va au bal pour le regarder jouer. Il part à la guerre et ne reviendra pas. Elle retourne au bal, écoute la même musique, se met à danser seule, puis supplie qu'on arrête la musique. Piaf a gardé cette chanson à son répertoire jusqu'à la fin de sa carrière. C'est dire si cette chanson est importante. Plus de 40 ans plus tard, Jean-Jacques Goldman sort « Quand la musique est bonne » en 1982. Il en signe les paroles et la musique. Le texte présente la musique comme un refuge et une force pour ceux qui la jouent, comme pour celui qui l'écoute. Deux époques, deux effets. Chez Piaf, la musique ravive l'absence. Chez Goldman, elle sert de refuge.

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2: Dernière partie du sixième chapitre, ce que la musique fait à ceux qui l'écoutent. Run DMC sort Rockbox en 1984. Le texte parle de maîtrise du micro, de rime et de la réaction du public. La guitare n'est pas un échantillon, c'est le musicien de studio Eddie Martinez qui la joue, invité par le producteur Larry Smith qui tient lui-même la basse. Ce mélange de rap et de rock est alors nouveau. Rockbox est souvent présenté comme le premier titre de rap rock. Le clip de Rockbox devient la première vidéo de rap diffusée régulièrement sur MTV. Pourtant, au départ, les deux rappeurs n'aimaient pas cette version avec guitare. DMC ne voulait pas qu'elle passe dans son quartier. Brown Marley, Bob Marley and the Wailers ferment ce chapitre avec Trenchtown Rock. Le premier vers résume tout. Une bonne chose avec la musique, c'est que quand elle vous frappe, vous ne sentez aucune douleur. Pardon. Le texte s'adresse ensuite à Trenchtown, le quartier de Kingston où Marley a grandi, et demande qu'aucun enfant n'y pleure plus jamais.
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3: Et c'est maintenant qu'on attaque le septième et dernier chapitre, dernière demi-heure de la Shakshuka sur RTCI pour la journée internationale de la musique. Alors c'est quoi le septième chapitre? C'est chanter la musique et lui rendre hommage. En 1994, Common sort « I used to love her ». Toute la chanson est une métaphore. Il parle d'une femme qu'il a aimée et qui s'est perdue en devenant commerciale. Cette femme, c'est le hip-hop. Les lettres H-E-R, her, sont souvent lues comme « Hip-hop in its essence is real ». Hip-hop in its essence is real. Le hip-hop dans son essence est vrai. Une ligne sur les garçons du quartier, allusion au film « Boys in the Hood », déclenche un conflit avec Ice Cube. Celui-ci l'a prise comme une attaque contre le rap de la côte ouest. Ah ouais, côte est, côte ouest. Puis une voix arabe, Fayrouz, chante Artini Nai Warani. Donne-moi la flûte et chante. Le titre est tiré de Al-Mu'akib, les processions. Un long poème de Gibran Khalil Gibran. Najib Hankash l'a mis en musique. Le premier vers dit Artini Nai ou Rani Falrene Serre l'Wujud. Donne-moi la flûte et chante. Car le chant est le secret de l'existence. Et la plainte de la flûte demeure quand tout a disparu. Gibran y décrit une vue simple dans la forêt plutôt que dans les palais au bord des ruisseaux. Come on, puis Fayrouz.

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3: Et voilà, 23h50, c'est la fin de cette émission spéciale pour la Journée internationale de la musique. 3 heures pour suivre le musicien depuis l'envie de jouer jusqu'au public qui l'écoute. Merci à Faisal Halali à la réalisation. Merci à vous d'avoir suivi chaque show sur RTCI. On termine avec deux remerciements. Oui, s'il vous plaît, ces remerciements sont très importants. Le premier s'adresse aux musiciens. En 1976, Stevie Wonder publie le double album Songs in the Key of Life. Sir Duke rend hommage à Duke Ellington, mort 2 ans plus tôt, que Wonder appelle le roi de tous. Le texte aussi salue Count Basie, Glenn Miller, Louis Armstrong et Ella Fitzgerald. À l'enregistrement, Basie et Fitzgerald sont encore en vie. Le titre arrive en tête des ventes aux États-Unis en 1977. Le second s'adresse à la musique elle-même. ABBA enregistre Thank You for the Music en 1977. La chanson appartient d'abord à un mini-spectacle joué en tournée, The Girl with the Golden Hair. Il raconte une fille de petite ville qui rêve de devenir chanteuse, part pour la grande ville et finit prisonnière de sa célébrité. Une histoire proche de celle que vous avez suivie ce soir. Voilà, Stevie Wonder puis ABBA, deux dernières chansons pour ce soir. Bonne nuit.

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